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C'est l'unité. 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
4: Bonjour à tous, aujourd'hui gros plan sur Xavier Robic, né en novembre 79. Xavier Robic est un acteur, formé au cours Simon puis au studio de théâtre d'Asnières. Il fait ses débuts en tant qu'acteur en 2006 dans Le Bureau, un remake français de The Office avec François Berléand. Il joue ensuite pour Albert Dupontel dans Le Vilain en 2009 et continue son ascension sur le petit écran dans la troisième saison d'Engrenage en 2010. À la télévision, le comédien apparaît ensuite dans Antigone 34 en 2012, dans La Croisière en 2013, La Vie devant elle en 2017 ou encore Baron Noir en 2018. Sur le grand écran, il alterne entre la comédie et le drame avec Le Grand Méchant Loup sorti en 2013, Irréprochable en 2016 ou Nos Années Folles en 2017. C'est en 2019 que l'acteur se fait connaître du grand public avec son rôle dans la nouvelle version de Parents Mode d'Emploi. Xavier Robic apparaît également dans Les Vedette en 2021, ainsi qu'aux côtés de Clémentine Célarier dans Police de caractère en 2022. On se retrouve très vite avec d'autres infos.
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4: Bonjour à tous. Dans l'actualité musicale du jour, Taylor Swift dépose des empreintes sonores pour encadrer l'usage de sa voix par l'intelligence artificielle. Taylor Swift a engagé une démarche inédite pour protéger sa voix face aux dérives de l'intelligence artificielle dans un contexte de multiplication des contenus gérés par IA et de risques accrus de désinformation. En tous les cas, aux États-Unis, la question de la protection des voix face à l'intelligence artificielle a pris une nouvelle dimension. Avec cette initiative signée Taylor Swift, la chanteuse a déposé auprès de l'Institut Upsto, l'équivalent de l'INPI outre-Atlantique, deux empreintes sonores reprenant la formule It's Sailor pour annoncer donc son album de Life of Showgirl, sorti début octobre. Un document photographique de l'artiste sur scène a également été transmis sans précision officielle sur l'objectif exact de ces démarches. Ce dépôt intervient dans un contexte de préoccupation croissante liée à l'usage de l'intelligence artificielle. En septembre 2024, par exemple, la chanteuse avait dénoncé la diffusion d'une fausse image d'elle sur le site de campagne de Donald Trump. L'initiative de Taylor Swift s'inscrit également dans un mouvement beaucoup plus large. Les progrès technologiques permettent aujourd'hui de reproduire une voix à partir de courts extraits en quelques secondes, alors que cette opération nécessitait auparavant des enregistrements longs et des délais très important. Face à ces évolutions, plusieurs États américains ont donc adopté des lois encadrant ces usages. On se retrouve très vite avec d'autres actualités musicales.
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0: Bonjour à tous, bienvenue sur votre radio préférée. Vous êtes en compagnie de Christian pour la reprise.
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Guiding Light, tiré de l'opus After Hours. Parmi les 14 titres du disque, il est impossible de rester de marbre en l'écoutant. Interprété par Abel Tesfaye, autrement connu sous son nom d'artiste The Weeknd, le hit au rythme entraînant utilise la même recette qui a fait le succès des morceaux des années 80. Blinding Light sort à la fin du mois de novembre 2019, quelques semaines après le hit Helpless. Ces deux singles annoncent un retour fracassant pour The Weeknd. Le pari est réussi pour le Canadien qui veut faire danser son public grâce à son single rétro. Le morceau se retrouve ainsi à la première place des classements de 24 pays, The Weeknd se positionnant même à la 4ème place du Billboard Hot 100 aux États-Unis. Blinding Lights raconte l'histoire d'un amour inconditionnel. The Weeknd y raconte ses sentiments pour celle qui le soutient quoi qu'il arrive. Il ne se sent pas bien lorsqu'il est éloigné de sa moitié. Et en écoutant attentivement les paroles du hit, certains y voient même une référence à la relation entre The Weeknd et Bella Hadid. Pour ma part, je vous propose la reprise de Glambeats Corporation en version lounge.

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Lundi 4 mai, bonjour! Denis, heureux de vous retrouver ce matin encore et de vous accompagner pour une nouvelle semaine au son du grille-pain. Un réveil après ce long week-end et une nouvelle semaine qui s'annonce encore une fois un petit peu courte. Du côté de nos petits rendez-vous, nous allons parler intelligence artificielle, bien sûr. Nous allons parler de sortie pour ces beaux jours. Nous allons parler de journée internationale avec des hommes qui se déplacent en véhicule rouge. Mais oui, voilà, je crois que vous avez tout compris. On va parler prophétie également, et puis on va parler soleil bien sûr, enfin calendrier solaire, lever et coucher du soleil. C'est notre premier rendez-vous dans quelques instants après notre première pause musicale. Bon réveil!

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1: Et si tout le monde gagne 3 minutes de jour en France aujourd'hui, on est tout de même à 14h47 entre le lever à 6h02 et le coucher à 20h49 pour le soleil strasbourgeois. 14h46, une minute de moins donc pour la Bretagne. Le soleil se lève à Brest à 6h51 et se couche à 21h37. Quant à la Lune, eh bien ça sera la deuxième nuit en phase gibbeuse décroissante. Le dernier quartier de Lune, ça sera samedi.

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2: Un 4 mai, bien sûr, mais attention, 1555. Et oui, on fait un bond de quelques siècles en arrière. Mais c'est ce jour que paraît un ouvrage mystérieux. Le médecin et astrologue Nostradamus publie ses célèbres prophéties, un recueil d'énigmes et de quatrains censés prédire l'avenir et qui vont traverser les siècles. Guerres, catastrophes, grands événements, beaucoup y ont vu des prédictions troublantes, parfois interprétées après coup. Aujourd'hui encore, les écrits de Michel de Notre-Dame, alias Nostradamus, fascinent autant qu'ils interrogent. Comme quoi, certains livres ne se contentent pas de raconter l'histoire, ils prétendent aussi la devancer. Et plus de 400 ans plus tard, ces prophéties continuent de faire parler.

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3: Et aujourd'hui, 4 mai, nous fêtons les Sylvains, un prénom d'origine latine, issu de Silva, qui signifie forêt. Il est associé à Sylvain de Gaza, un martyr chrétien du 4e siècle. Côté caractère, les Sylvains sont souvent perçus comme des personnes calmes, réfléchies et proches de la nature. Un prénom donc à la fois doux et enraciné, comme un clin d'œil aux forêts. Et côté Sylvain célèbre, on pense à Sylvain Tesson, l'écrivain et aventurier, ou encore au footballeur Sylvain Wiltord.

0: Bonjour, bonjour à tous. La Friparties géante du Cher continue de mobiliser les autorités. Le ministre de l'Intérieur, Laurent Nunez, s'est rendu hier sur ce terrain militaire près de Bourges, occupé depuis vendredi. Le bilan officiel fait état de 33 blessés, dont 5 graves, principalement liés à la consommation de stupéfiants. Un obus a été retrouvé en bordure du site dans une zone de tir jugée dangereuse. Jusqu'à 40 000 participants ont été recensés samedi soir. Le gouvernement se dit déterminé à mieux réprimer ces rassemblements illégaux. Et sur le plan économique, Sébastien Lecornu a haussé le ton hier face à la flambée des prix à la pompe. Le Premier ministre a invité Total Energy à un plafonnement généreux des prix des carburants. Le groupe maintient pour l'instant un plafond à 1,99€ le litre pour le sans-plomb et à 2,09€ pour le diesel. Une réunion avec les distributeurs est prévue ce matin à Bercy. Et direction en présent ce drame dans le Morbihan à Péninstar. L'explosion d'une bonbonne de gaz dans un mobil-home vendredi soir a fait 5 décès graves, dont 4 enfants de 8 à 13 ans. Les pronostics vitaux de 2 d'entre eux est engagé. Sur le plan international, à présent, Donald Trump a annoncé qu'il allait étudier un plan de paix iranien, 14 points, tout en doutant qu'il soit acceptable. L'Allemagne exige la réouverture immédiate du droit d'Hormuz et le Pentagone a par ailleurs annoncé le retrait de plus de 5000 soldats américains stationnés en Allemagne. Et puis à noter aussi, une religieuse française de 48 ans a été agressée hier sur le Mont Sion à Jérusalem. Un homme de 36 ans a été interpellé. Paris dénonce la multiplication des actes antichrétiens inter-saintes. Et enfin, côté culture, on termine avec le 79e Festival de Cannes qui ouvrira ses portes le 12 mai prochain avec la Vénus électrique de Pierre Salvadori. 22 films sont en compétition. C'est la fin de cette édition. Passez un excellent lundi sur votre radio.
1: Bonjour à toutes et à tous. Voici l'essentiel de l'actualité en Provence verte. Aujourd'hui, le ciel restera chargé avec un risque d'orage en fin d'après-midi. Les températures ne dépasseront pas 13 degrés sous un vent d'est parfois soutenu avec des rafales pouvant atteindre 55 km par heure. Demain matin, retour d'un temps sec et ensoleillé avec 11 degrés au lever du jour. À l'orgue, un automobiliste a perdu la vie hier en fin d'après-midi après avoir percuté un arbre sur la départementale 562. Son véhicule a ensuite pris feu. Une enquête a été ouverte pour déterminer les circonstances exactes de l'accident. Enfin, à Brignoles, Couleur Sud prépare la fête de la nature, prévue le lundi 25 mai au fond de Bardel. Balade botanique, ateliers, randonnées, animations familiales et visites de la chapelle Saint-Sébastien rythmeront cette journée gratuite consacrée à la biodiversité. Excellente journée à tous sur Radio Couleur Sud.
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5: Et si votre prochain patron était une intelligence artificielle ? À Stockholm, un café expérimente un concept inédit, un établissement géré entièrement par une IA. Son nom, Mona, une intelligence artificielle qui s'occupe de tout, ou presque. Sur la base du bail et du projet, elle a demandé les autorisations, élaboré le menu, trouvé les fournisseurs, puis elle recrute le personnel, gère les stocks, fixe les prix et prend même certaines décisions du quotidien. Les clients, eux, commandent leur café comme d'habitude, sans forcément se douter que derrière, c'est une machine qui dirige. Même si sur sa première semaine d'ouverture, les 50 à 80 clients quotidiens sont surtout des curieux de cette expérience. Et tout n'est pas parfait. L'IA a déjà passé des commandes un peu surprenantes, avec des quantités absurdes de certains produits, dont même des produits inutiles, car ils n'entrent pas dans les recettes qu'elle a elle-même élaborées. Un projet avant tout expérimental, qui pose une vraie question. Jusqu'où l'intelligence artificielle peut-elle remplacer l'humain ? Alors demain, un café servi par un humain, dirigé par une machine, ça vous tente ?
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1: Allez, une astuce un peu de saison avec ce retour des beaux jours du mois de mai. Faites ce qu'il vous plaît en mai, vous le savez. Alors pensez à préparer un sac sortie express. L'idée, c'est garder toujours prêt un petit sac avec l'essentiel. Lunettes de soleil, crème solaire, gourde, mouchoir et pourquoi pas un petit encas. Résultat, plus besoin de réfléchir à chaque fois que vous sortez prendre l'air, faire une balade ou improviser une sortie. Et c'est particulièrement pratique en cette période de pont et de week-end prolongé. Petit bonus, vous glissez aussi un sac pliable, toujours utile pour un achat imprévu ou un pique-nique improvisé. Un petit réflexe d'organisation pour profiter pleinement des beaux jours.
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1: Et en fait, deux journées à retenir pour ce 4 mai. Tout d'abord, la journée internationale des pompiers. Une journée dédiée aux femmes et aux hommes qui interviennent en urgence, parfois au péril de leur vie, pour porter secours, protéger et sauver. Incendie, accident, catastrophe, l'engagement est total et souvent discret. Il leur fallait bien une journée, c'est même peu. Et puis, impossible de passer à côté, la célèbre journée Star Wars, avec son fameux « May the Force be with you ». Que la force soit avec toi, en français, mais May the Force, c'est aussi la façon de dire 4 mai, en anglais. Un clin d'œil donc devenu culte pour les fans de la saga Star Wars. Alors, aujourd'hui, que les pompiers soient en intervention ou dans une galaxie lointaine, que la force soit avec toi.

La météo pour ce lundi 4 mai, un temps instable et menaçant pourrait se mettre en place pour cette nouvelle semaine. Le ciel hésitera entre éclaircies, averses et orages. Les températures pour ce lundi matin, toujours de la douceur à l'est, c'est un peu plus juste à l'ouest avec 10 degrés sur Brest, 11 degrés à Cherbourg, 12 à Paris et Lille, 13 degrés pour Strasbourg, 13 également pour Bordeaux, Biarritz et Toulouse, 14 à Nice et Marseille, 15 degrés pour Ajaccio et 16 à Perpignan. Et pour ce lundi après-midi, entre 15 et 22 degrés sur une moitié nord, 15 degrés pour la Bretagne, 16 en Normandie, 17 en région parisienne et en centre-Val de Loire, 18 degrés sur les Hauts-de-France, 22 degrés sur l'Alsace. Dans la moitié sud, entre 18 et 21 degrés, il fera 18 sur la Nouvelle-Aquitaine et l'Occitanie, 20 degrés en Corse, entre 19 et 21 le long de la Méditerranée, 21 dans la vallée du Rhône.

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1: Et puisque c'est donc la journée des pompiers, citons Albert Schweitzer, le dévouement est la plus belle des vocations. Peut-être n'avez-vous pas la vocation d'être pompier, en avez-vous une autre et vous dévouez-vous pour elle. En tout cas, eh bien c'est le principal et moi je me dévoue pour vous réveiller le matin au son du grille-pain et c'est un véritable plaisir. Demain, nous fêterons les Judith et je serai là. Donc pour votre réveil au son du grille-pain, d'ici là, passez une très bonne journée de lundi 4 mai à l'écoute de votre radio préférée. Au revoir, à demain.

0: Bonjour, bonjour à tous. La Free Party géante du Cher continue de mobiliser les autorités. Le ministre de l'Intérieur, Laurent Nunez, s'est rendu hier sur ce terrain militaire près de Bourges occupé depuis vendredi. Le bilan officiel fait état de 33 blessés, dont 5 graves, principalement liés à la consommation de stupéfiants. Un obus a été retrouvé en bordure du site dans une zone de tir jugée dangereuse. Jusqu'à 40 000 participants ont été recensés samedi soir. Le gouvernement se dit déterminé à mieux réprimer ces rassemblements illégaux. Et sur le plan économique, Sébastien Lecornu a haussé le ton hier face à la flambée des prix à la pompe. Le Premier ministre a invité Total Energy à un plafonnement généreux des prix des carburants. Le groupe maintient pour l'instant un plafond à 1,99€ le litre pour le sans-plomb et à 2,09€ pour le diesel. Une réunion avec les distributeurs est prévue ce matin à Bercy. Et direction en présent ce drame dans le Morbihan à Péninstar. L'explosion d'une bonbonne de gaz dans un mobil-home vendredi soir a fait 5 décès graves, dont 4 enfants de 8 à 13 ans. Les pronostics vitaux de 2 d'entre eux est engagé. Sur le plan international, à présent, Donald Trump a annoncé qu'il allait étudier un plan de paix iranien, 14 points, tout en doutant qu'il soit acceptable. L'Allemagne exige la réouverture immédiate du droit d'Hormuz et le Pentagone a par ailleurs annoncé le retrait de plus de 5000 soldats américains stationnés en Allemagne. Et puis à noter aussi, une religieuse française de 48 ans a été agressée hier sur le Mont Sion à Jérusalem. Un homme de 36 ans a été interpellé. Paris dénonce la multiplication des actes antichrétiens inter-saintes. Et enfin, côté culture, on termine avec le 79e Festival de Cannes qui ouvrira ses portes le 12 mai prochain avec la Vénus électrique de Pierre Salvadori. 22 films sont en compétition. C'est la fin de cette édition. Passez un excellent lundi sur votre radio.
1: Bonjour à toutes et à tous. Voici l'essentiel de l'actualité en Provence verte. Aujourd'hui, le ciel restera chargé avec un risque d'orage en fin d'après-midi. Les températures ne dépasseront pas 13 degrés sous un vent d'est parfois soutenu avec des rafales pouvant atteindre 55 km par heure. Demain matin, retour d'un temps sec et ensoleillé avec 11 degrés au lever du jour. À l'orgue, un automobiliste a perdu la vie hier en fin d'après-midi après avoir percuté un arbre sur la départementale 562. Son véhicule a ensuite pris feu. Une enquête a été ouverte pour déterminer les circonstances exactes de l'accident. Enfin, à Brignoles, Couleur Sud prépare la fête de la nature, prévue le lundi 25 mai au fond de Bardel. Balade botanique, ateliers, randonnées, animations familiales et visites de la chapelle Saint-Sébastien rythmeront cette journée gratuite consacrée à la biodiversité. Excellente journée à tous sur Radio Couleur Sud. 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

Bien le bonjour à toutes et à tous, heureux de vous retrouver pour débuter cette nouvelle semaine. On est lundi aujourd'hui et pour débuter, c'est Matin pas chagrin de ce lundi, on aura de la musique, de la bonne humeur, des petites infos avec Alan. Moi je suis Louis King, vous le savez, je suis avec vous pendant 3 heures pour le meilleur de la musique. Belle matinée, bon réveil, si on vous sort du lit.

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1: La météo pour ce lundi 4 mai, un temps instable et menaçant pourrait se mettre en place pour cette nouvelle semaine. Le ciel hésitera entre éclaircies, averses et orages. Les températures pour ce lundi matin, toujours de la douceur à l'est, c'est un peu plus juste à l'ouest avec 10 degrés sur Brest, 11 degrés à Cherbourg, 12 à Paris et Lille, 13 degrés pour Strasbourg, 13 également pour Bordeaux, Biarritz et Toulouse, 14 à Nice et Marseille, 15 degrés pour Ajaccio et 16 à Perpignan. Et pour ce lundi après-midi, entre 15 et 22 degrés sur une moitié nord, 15 degrés pour la Bretagne, 16 en Normandie, 17 en région parisienne et en centre Val-de-Loire, 18 degrés sur les Hauts-de-France, 22 degrés sur l'Alsace, dans la moitié sud entre 18 et 21 degrés, il fera 18 sur la Nouvelle-Aquitaine et l'Occitanie, 20 degrés en Corse entre 19 et 21 le long de la Méditerranée, 21 dans la vallée du Rhône.

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1: Bonjour, bonjour à tous. Direction l'hippodrome de Vichy et le prix Henri Berry à l'occasion du Quintet Plus de ce lundi 4 mai 2026. Disputé dans la discipline du trot, ils seront 16 protagonistes âgés de 8 à 11 ans. La distance à parcourir sera de 2950 mètres et le départ prévu vers 13h55. En tête de notre sélection, le 13 historique Mauzin. Sur la montante, déféré des 4 pieds, il visera la victoire. Suivi du 3 Ferox Brix, qui fera logiquement partie des grands favoris de cette épreuve. Le 11 Hermès Ludois, pieds nus pour l'occasion, il peut à très belle cote prendre une place sur le podium. Le 16 Icar William, bénéficiant d'un bel engagement. Et enfin le 6 Adamo Dipa, toujours présenté à bon escient, il complétera notre sélection. Une sélection que vous pouvez retrouver sur ma chaîne YouTube Tom Kazak, les pronostics hippiques avec mes dernières minutes. Donc notre choix aujourd'hui, premier le 13 historique Mauzin. Second le 3, Ferox Brix. Troisième le 11, Hermès Ludois. Quatrième le 16, Icar William. Cinquième le 6, Adamo Dipa. Le second choix, le 8, le 4 et le 7. Et à vous la fortune!

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2: Bonjour à tous, l'horoscope de ce lundi, on débute avec les béliers. La chance va vous abandonner aujourd'hui, il faudra vous débrouiller tout seul. Les taureaux, vous êtes très élégants, vous recevez beaucoup de compliments sincères. Gémeaux, une nouvelle inattendue va vous redonner le sourire aujourd'hui. Les gémeaux, tendez l'oreille. Les cancers, vous n'avez pas froid aux yeux, vous n'hésitez pas à prendre des décisions importantes. Lion, en ce lundi, ne change rien, vous êtes fidèle à vous-même et c'est comme ça qu'on vous aime. Vierge, votre créativité fait des merveilles, vous êtes une véritable source d'inspiration. Balance, vous êtes lancé et déterminé aujourd'hui les balances. Rien ne pourra vous arrêter, vous allez passer une journée mémorable. Scorpion, vos rêves les plus fous refont surface les scorpions et si vous les réalisiez enfin. Les sagittaires, ne perdez pas de vue vos objectifs, les sagittaires, restez concentrés. Capricorne, vous avez pris soin de vous et de votre corps ce week-end. Vous voilà requinqué. Verseau, vous n'avez pas le temps de vous ennuyer les Verseaux. On vous sollicite de toutes parts. Et enfin les poissons, ce début de semaine est un peu compliqué. Il faut remettre la machine en route. Avec tout ça, bon
3: lundi. Merci beaucoup Alan pour ce point horoscope. On se retrouve tout à l'heure pour le rappel. On s'envoie un peu de bon son dans les oreilles et on revient pour parler de l'actu insolite. Très bon lundi.
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Dans l'actualité musicale du jour, Taylor Swift dépose des empreintes sonores pour encadrer l'usage de sa voix par l'intelligence artificielle. Taylor Swift a engagé une démarche inédite pour protéger sa voix face aux dérives de l'intelligence artificielle dans un contexte de multiplication des contenus gérés par IA et de risque accru de désinformation. En tous les cas aux États-Unis, la question de la protection des voix face à l'intelligence artificielle a pris une nouvelle dimension avec cette initiative signée Taylor Swift. La chanteuse a déposé auprès de l'Institut Upsto, l'équivalent de l'INPI outre-Atlantique, deux empreintes sonores reprenant la formule It's Taylor pour annoncer donc son album The Life of

Showgirl, sorti début octobre. Un document photographique de l'artiste sur scène à Guelmont a été transmis sans précision officielle sur l'objectif exact de ses démarches. Ce dépôt intervient dans un contexte de préoccupation croissante liée à l'usage de l'intelligence artificielle. En septembre 2024, par exemple, la chanteuse avait dénoncé la diffusion d'une fausse image d'elle sur le site de campagne de Donald Trump. L'initiative de Taylor Swift s'inscrit également dans un mouvement beaucoup plus large. Les progrès technologiques permettent aujourd'hui de reproduire une voix à partir de courts extraits en quelques secondes, alors que cette opération nécessitait auparavant des enregistrements longs et des délais très importants. Face à ces évolutions, plusieurs États américains ont donc adopté des lois encadrant ces usages. On se retrouve très vite avec d'autres actualités musicales.

0: Bonjour, bonjour à tous. La Friparty Géante du Cher continue de mobiliser les autorités. Le ministre de l'Intérieur, Laurent Nunez, s'est rendu hier sur ce terrain militaire près de Bourges, occupé depuis vendredi. Le bilan officiel fait état de 33 blessés, dont 5 graves, principalement liés à la consommation de stupéfiants. Un obus a été retrouvé en bordure du site dans une zone de tir jugée dangereuse. Jusqu'à 40 000 participants ont été recensés samedi soir. Le gouvernement se dit déterminé à mieux réprimer ces rassemblements illégaux. Et sur le plan économique, Sébastien Lecornu a haussé le ton hier face à la flambée des prix à la pompe. Le Premier ministre a invité Total Energy à un plafonnement généreux des prix des carburants. Le groupe maintient pour l'instant un plafond à 1,99€ le litre pour le sans-plomb et à 2,09€ pour le diesel. Une réunion avec les distributeurs est prévue ce matin à Bercy. Et direction en présent ce drame dans le Morbihan à Péninstar. L'explosion d'une bonbonne de gaz dans un mobil-home vendredi soir a fait 5 décès graves, dont 4 enfants de 8 à 13 ans. Les pronostics vitaux de 2 d'entre eux est engagé. Sur le plan international, à présent, Donald Trump a annoncé qu'il allait étudier un plan de paix iranien, 14 points, tout en doutant qu'il soit acceptable. L'Allemagne exige la réouverture immédiate du droit d'Hormuz et le Pentagone a par ailleurs annoncé le retrait de plus de 5000 soldats américains stationnés en Allemagne. Et puis à noter aussi, une religieuse française de 48 ans a été agressée hier sur le Mont Sion à Jérusalem. Un homme de 36 ans a été interpellé. Paris dénonce la multiplication des actes antichrétiens inter-saintes. Et enfin, côté culture, on termine avec le 79e Festival de Cannes qui ouvrira ses portes le 12 mai prochain avec la Vénus électrique de Pierre Salvadori. 22 films sont en compétition. C'est la fin de cette édition. Passez un excellent lundi sur votre radio.
1: Bonjour à toutes et à tous. Voici l'essentiel de l'actualité en Provence verte. Aujourd'hui, le ciel restera chargé avec un risque d'orage en fin d'après-midi. Les températures ne dépasseront pas 13 degrés sous un vent d'est parfois soutenu avec des rafales pouvant atteindre 55 km par heure. Demain matin, retour d'un temps sec et ensoleillé avec 11 degrés au lever du jour. À l'orgue, un automobiliste a perdu la vie hier en fin d'après-midi après avoir percuté un arbre sur la départementale 562. Son véhicule a ensuite pris feu. Une enquête a été ouverte pour déterminer les circonstances exactes de l'accident. Enfin, à Brignoles, Couleur Sud prépare la fête de la nature, prévue le lundi 25 mai au fond de Bardel. Balade botanique, ateliers, randonnées, animations familiales et visites de la chapelle Saint-Sébastien rythmeront cette journée gratuite consacrée à la biodiversité. Excellente journée à tous sur Radio Couleur Sud.
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4: Deuxième heure déjà de ces matins pas chagrins pour ce lundi. J'espère que tout va bien pour vous et que vous êtes en forme. Il nous reste donc 120 minutes à passer ensemble, avec toujours plein de hits à vous glisser dans les oreilles. Des petites infos, mais là tout de suite, c'est le moment des éphémérides. Bonjour.
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6: Bonjour à tous, nous sommes le 4 mai, bonne fête aux Sylvains en cette journée internationale des pompiers et le plus étonnant, journée mondiale Star Wars. Le prénom Sylvain est étroitement lié à la susceptibilité, ceux qui portent ce prénom soignent leur image et font tout pour qu'on pense du bien d'eux. Ils ne montrent pas en public leurs faiblesses et préfèrent les masquer sous un air joyeux. Les autres pensent ainsi que les Sylvains sont des personnes sûres d'elles. Voici les événements marquants de ce 4 mai 1968 à l'hôpital Édouard Herriot de Lyon, une équipe médicale réussit la première greffe totale de cornée. 1972, c'est la sortie en salle du film « L'aventure, c'est l'aventure » de Claude Lelouch. 1979, Madame Thatcher est la première femme à devenir Premier ministre en Grande-Bretagne. 1988, libération des trois otages français enlevés au Liban, Marcel Carton, Marcel Fontaine et Jean-Paul Kaufmann. 2000, un virus nommé « I love you » attaque les internautes via leur messagerie email. 2002, un ferry fait naufrage au sud du Bangladesh avec à son bord 400 personnes. 2006, tremblement de terre au Tonga d'une magnitude estimée entre 8 et 8,3 sur l'échelle de Richter. Du côté des naissances célèbres, Tony Estanguet qui vient de Pau, sportif français, triple champion du monde de canoë monoplace en slalom 2006, 2009, 2010 et triple champion olympique à Sydney en 2000, à Athènes en 2004 et à Londres en 2012. Également bon anniversaire à George Clooney, acteur, réalisateur et scénariste américain. Tony Blair, homme politique britannique, et à l'acteur Christian Clavier. On ne va pas se quitter sans entendre le dicton du jour. Petite pluie de mai, tout le monde est gai. Profitez bien de cette journée. À demain.

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3: Dans les indiscrétions télé du jour. À l'occasion du 40e anniversaire de la mort de Coluche, TMC diffusera le 21 mai prochain à 21h25 le documentaire « Mon Coluche à moi » Michel Colucci par Michel Denisot. Le 19 juin 1986, Coluche trouvait la mort sur une route de Provence. 40 ans plus tard, son ami Michel Denisot se souvient, rencontre les proches de Coluche et les artistes d'aujourd'hui qu'il a inspiré de leur rencontre sur une piste de karting à Montlhéry, à leurs années folles Liberté à Canal, de la piscine du Martinez à Cannes, au domicile de la rue Gazon, dans le 14e arrondissement de Paris. Michel se rappelle de Michel, les fous rires, les coups d'éclat, les coups de blues, les sketchs qui ont fait avancer la société et ce qu'on ne pourrait heureusement plus faire aujourd'hui. Toutes les archives, dont beaucoup d'inédites, viennent raconter l'émetteur le plus puissant du pays avec le président de la République. Ça se passera le jeudi 21 mai sur la chaîne TMC à partir de 21h25. On se retrouve très vite avec d'autres indiscrétions télé.
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J'ai fait connaissance d'un groupe d'amis vivant en communauté dans le même lit. Comme je ne buvais pas, je ne me droguais pas et n'avais aucun complexe, je crois qu'ils en sont restés.

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1: Dans l'info insolite du jour, direction le département du Var, un adolescent retrouve son doudou 11 ans après l'avoir perdu. L'adolescent a retrouvé son doudou d'enfance dans cette commune située dans le département du Var, la commune de Tourtour, où il l'avait perdu 11 ans plus tôt. Alerte doudou, le 30 juillet 2015, une bouteille à la mer était lancée par une maman de famille sur le groupe Facebook de la commune de Tourtour, une ville dans le Var. L'urgence était de taille pour la famille originaire du nord de la France. Le doudou préféré de son fils Baptiste avait disparu. 11 ans plus tard, miracle, le garçon, désormais âgé de 14 ans, a finalement retrouvé son doudou. Cette histoire a trouvé son épilogue il y a quelques jours. Baptiste et sa famille, qui ont l'habitude de prendre des vacances dans le sud de la France, reviennent se promener à Tourtour. Ils n'ont pas oublié le doudou. L'année dernière déjà, ils avaient repéré l'ourson à la combinaison rayée et au cœur rouge, suspendu en décoration devant une maison de ce village. À l'époque, il n'avait pas pu échanger avec le propriétaire et donc il n'avait pas la certitude que cette peluche vendue en grande quantité dans des grandes surfaces puisse être le doudou. Mais cette année, une discussion avec le riverain leur confirme l'hypothèse la plus folle. Il s'agit bien du doudou de Baptiste retrouvé sur un banc 11 ans plus tôt. C'est donc bien lui, le vrai, l'original, a raconté la maman de cette famille. Durant la dernière décennie, le doudou ne s'est pas ennuyé. Il a même côtoyé Brad Pitt. En effet, l'acteur américain a tourné une publicité pour une marque italienne de machines à café dans la maison où a été recueillie la peluche. Baptiste, qui avait d'autres exemplaires de l'ourson, a décidé de laisser le vrai doudou à Tourtour. On se retrouve très vite avec d'autres actualités insolites.
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1: Les programmes télé, la télévision pour ce soir lundi. On débute avec la chaîne TF1 qui nous propose ce soir la série Bref 2, diffusée dès 21h10 sur France 2. La cérémonie des Molières, 37e édition, diffusée en direct à partir de 21h10 sur la chaîne France 3. Ce soir, place à la série Le Voyageur. Sur la chaîne France 5, rendez-vous avec le magazine Sur le Front, diffusée dès 21h05. Sur M6 ce soir, rendez-vous avec l'émission Marie au premier regard dès 21h10. Sur la chaîne TFX, place au magazine Appel d'urgence, diffusé dès 21h10. Et enfin, pour terminer, rendez-vous notamment ce soir sur la chaîne TF1 Série Film avec le film The Passenger, diffusé dès 21h10. Avec tout ça, bonne soirée télé.
2: Eh bien voilà, vous savez tout sur le programme télévision de ce lundi. De suite, un peu de bon son dans les oreilles. Et on revient d'ici quelques minutes. Ne bougez pas.

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1: La météo pour ce lundi 4 mai, un temps instable et menaçant pourrait se mettre en place pour cette nouvelle semaine. Le ciel hésitera entre éclaircies, averses et orages. Les températures pour ce lundi matin, toujours de la douceur à l'est, c'est un peu plus juste à l'ouest avec 10 degrés sur Brest, 11 degrés à Cherbourg, 12 à Paris et Lille, 13 degrés pour Strasbourg, 13 également pour Bordeaux, Biarritz et Toulouse, 14 à Nice et Marseille, 15 degrés pour Ajaccio et 16 à Perpignan. Et pour ce lundi après-midi, entre 15 et 22 degrés sur une moitié nord, 15 degrés pour la Bretagne, 16 en Normandie, 17 en région parisienne et en centre Val-de-Loire, 18 degrés sur les Hauts-de-France, 22 degrés sur l'Alsace, dans la moitié sud entre 18 et 21 degrés, il fera 18 sur la Nouvelle-Aquitaine et l'Occitanie, 20 degrés en Corse entre 19 et 21 le long de la Méditerranée, 21 dans la vallée du Rhône.

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1: Dernière ligne droite de ces matins, pas chagrin, si vous venez de nous rejoindre, welcome, bienvenue à vous. Nous sommes aujourd'hui donc le lundi 4 mai, nous allons souhaiter les anniversaires des célébrités qui seraient nées un 4 mai, tout comme par exemple Monsieur Jean Lassalle, responsable politique, né en 1955, il a 71 ans. Nous avons Monsieur Frédéric Bourali, qui est un acteur français né en 1960, ça lui fait 66 ans aujourd'hui. Christophe Ripert, on le connaît aussi, il est né en 1969. Acteur français, il fait partie de la série des feuilletons AB, il a donc 57 ans aujourd'hui. Nous avons la journaliste Nathalie Renoux, 1971, française, 55 ans. Myriam Fares, la chanteuse, elle a 43 ans aujourd'hui, elle est née en 1983. Nous avons Célassou, la chanteuse belge, née en 1989, 37 ans pour elle. Nous avons aussi l'actrice américaine Rachel Zegler, née en 2001, elle a 25 ans, et puis un jeune acteur américain né en 2005, Maxwell Jenkins, il a 21 ans, voilà pour les célébrités. Au niveau des auditeurs, nous avons une auditrice qui s'appelle Françoise, elle habite à Bouffioux, elle fête cette année ses 60 ans, et c'est Michel qui nous a écrit pour lui souhaiter un très heureux anniversaire. Ensuite, nous avons Eric qui est un de mes amis, mais bon, c'est pas moi qui lui souhaite son anniversaire, bien que si, je vais lui souhaiter aussi, mais c'est sa charmante épouse qui nous a écrit. Par contre, elle n'a pas marqué son nom, elle a marqué sa femme. Ben, voilà, c'est sympa. Eric, il habite à Charleroi et il fête aujourd'hui ses 57 ans. Donc Eric, mon ami, bon anniversaire de la part de ton épouse et de la part de toute l'équipe des Matins pas chagrin, tout comme pour Françoise d'ailleurs. Allez, un peu de musique, on revient d'ici quelques minutes pour vous parler de l'actu People.

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1: Dans l'actualité people du jour, on parle de Ben Affleck. Ben Affleck généreux avec Jennifer Lopez. Le héros de Gone Girl n'est pas du genre rancunier. Près de 2 ans après l'échec de son mariage avec Jennifer Lopez, il a cédé gracieusement sa part de leur maison de Beverly Hills. Estimée à 51 millions d'euros, la propriété qu'ils avaient achetée en 2023 appartient désormais intégralement à la Bomba Latina. Un geste d'autant plus généreux que jusqu'ici, J-Lo y vivait sans lui verser de loyer en attendant que la demeure soit vendue. Mais depuis que le comédien a cédé sa société d'intelligence artificielle à Netflix il y a quelques semaines pour 508 millions d'euros, il n'est plus à quelques billets près. On se retrouve très vite avec d'autres Actu People.

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1: Bonjour, bonjour à tous. Direction l'hippodrome de Vichy et le prix Henri Berry à l'occasion du Quintet Plus de ce lundi 4 mai 2026. Disputé dans la discipline du trot, ils seront 16 protagonistes âgés de 8 à 11 ans. La distance à parcourir sera de 2950 mètres et le départ prévu vers 13h55. En tête de notre sélection, le 13 historique Mauzin. Sur la montante, déféré des 4 pieds, il visera la victoire. Suivi du 3 Ferox Brix, qui fera logiquement partie des grands favoris de cette épreuve. Le 11 Hermès Ludois, pieds nus pour l'occasion, il peut à très belle cote prendre une place sur le podium. Le 16 Icar William, bénéficiant d'un bel engagement. Et enfin le 6 Adamo Dipa, toujours présenté à bon escient, il complétera notre sélection. Une sélection que vous pouvez retrouver sur ma chaîne YouTube Tom Kazak, les pronostics hippiques avec mes dernières minutes. Donc notre choix aujourd'hui, premier le 13 historique Mauzin. Second le 3, Ferox Brix. Troisième le 11, Hermès Ludois. Quatrième le 16, Icar William. Cinquième le 6, Adamo Dipa. Le second choix, le 8, le 4 et le 7. Et à vous la fortune.
2: Merci beaucoup Tom. Allez, à vous de jouer. Qui sait si vous avez de la chance de remporter peut-être le pactole de ce Quintet. Un peu de musique et on revient juste après. Excellent moment à notre écoute.

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1: Bonjour à tous, l'horoscope de ce lundi, on débute avec les béliers. La chance va vous abandonner aujourd'hui, il faudra vous débrouiller tout seul. Les taureaux, vous êtes très élégants, vous recevez beaucoup de compliments sincères. Gémeaux, une nouvelle inattendue va vous redonner le sourire aujourd'hui. Les gémeaux, tendez l'oreille. Les cancers, vous n'avez pas froid aux yeux, vous n'hésitez pas à prendre des décisions importantes. Lion, en ce lundi, ne changez rien, vous êtes fidèle à vous-même et c'est comme ça qu'on vous aime. Vierge, votre créativité fait des merveilles, vous êtes une véritable source d'inspiration. Balance, vous êtes lancé et déterminé aujourd'hui les balances. Rien ne pourra vous arrêter, vous allez passer une journée mémorable. Scorpion, vos rêves les plus fous refont surface les scorpions et si vous les réalisiez enfin. Les sagittaires, ne perdez pas de vue vos objectifs, les sagittaires, restez concentrés. Capricorne, vous avez pris soin de vous et de votre corps ce week-end. Vous voilà requinqué. Verseau, vous n'avez pas le temps de vous ennuyer les Verseaux. On vous sollicite de toutes parts. Et enfin les poissons, ce début de semaine est un peu compliqué. Il faut remettre la machine en route. Avec tout ça, bon lundi.
2: Et bien voilà pour ce rappel de l'horoscope. Merci beaucoup à toi Alain. Et puis à demain pour d'autres petites chroniques et d'autres points sur les astres. On se met de la musique dans les oreilles. Et on revient juste après pour se dire au revoir.

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1: Et bien voilà, c'est fini, c'est terminé pour ce lundi. On revient dès demain matin, bon pied, bon oeil, pour d'autres matins pas chagrin. Soyez fidèles au rendez-vous et surtout, soyez fidèles à votre radio. On se quitte bien sûr avec notre petite nouveauté du jour.

Et notre nouveauté pour ce lundi 4 mai, c'est le nouveau Lady Gaga, extrait du film Le Diable s'habille en Prada 2, c'est Shape of a Woman. On écoute Lady Gaga, et moi je vous dis ciao ciao, bye bye, et puis à demain, si vous le voulez bien.

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3: Et oui, c'est nous, les affreux Jojo. Nous revoilà. De retour dans votre radio, nous sommes très heureux d'être avec vous, évidemment, et de vous accompagner où que vous soyez, dans votre voiture, durant votre pause déjeuner, ou encore chez vous, dans votre canapé. Les Afro Jojo vous accompagnent partout en France et même à l'étranger, hein, Raymond, il me semble.
4: Là, même à l'étranger, on a. Alors, il y a des radios au Canada, en Belgique, en Suisse. Il y en a même une à Barcelone et surtout en Guyane.
3: Ah.
4: À La Réunion.
3: À La Réunion, en Guyane aussi, aux Antilles, quoi, en général. D'accord.
5: À La Réunion, pas en Réunion.
3: Non, ils sont pas en Réunion. D'accord.
6: Ah si, peut-être aussi, on sait pas ça.
3: On sait pas. Ou alors en Réunion, ils écoutent l'émission, pourquoi pas. Et au sommaire de cette émission, des blagues, des jeux, des questions sur la culture générale. Bref, une heure de détente avec nos chroniqueurs et chroniqueuses. Il y a dans cette émission, Laurence Roati. Bonjour Laurence, je vous applaudis.
6: Bonjour.
3: Tout le monde vous applaudit même.
6: Oui. Salut.
3: Oui.
5: Tu peux le faire pour moi, s'il te plaît, je suis occupé.
3: Ouais, je vais essayer de faire.
6: Mais tu peux pas. Jérôme, il a des grandes mains. Hein,
5: ouais. Voilà, voilà, ça y est.
6: Ah, voilà. Bon, bah oui. Voilà. Ah, t'as vu le son, c'est un mi, non?
3: C'est.
5: Pardon.
3: Et le public en délire. Laurence, on fera un jeu.
6: Oui, avec plaisir. Un petit jeu.
3: D'accord. Il y a Raymond Delarue qui est avec nous. Bonjour Raymond.
4: Bonjour.
3: Comment ça va?
4: Mais ça va bien un peu la voix.
3: Oui, il vous faut une petite pastille. Il vous faut quelque chose.
4: Je suis sur quelque chose.
3: Oui, une petite.
6: Ravine Sarah.
5: Et le dos, ça va le dos?
3: Et le dos, ça va mieux le dos?
4: Le dos va beaucoup mieux.
5: Bon, et, le genou?
4: Le genou, c'est, je l'ai démonté.
3: Bon, la cheville, ça s'arrange?
4: Ça s'arrange aussi.
3: D'accord.
5: L'ulcère bien?
4: Ouais. L'ulcère est passé.
6: Bon. Ce qui est rassurant, c'est qu'il respire de nouveau.
3: Oui, je vois que vous n'avez plus les béquilles.
4: Ça va mieux. Vous pouvez arrêter la collecte de fonds pour la couronne. ça va mieux.
3: Bien, Virginie Bourdin est là également. Bonjour Virginie.
7: Bonjour.
3: Comment allez-vous?
7: Ah, ça va toujours bien, moi.
3: Avec la chronique La Machine à Café.
7: Oui.
3: Il y a également Jérôme. Bonjour Jérôme.
5: Oui, mais dépêchez-vous.
3: Personne ne vous applaudit.
7: On n'applaudit pas. Non.
3: Non.
5: C'est-à-dire que je ne vais pas rester longtemps. Donc
3: Ah, d'accord. Pourquoi vous avez piscine?
5: Non, tricot. Tricot.
3: Tricot, ça marche.
5: J'ai tricot.
3: Très bien. On démarre avec quoi? Et puis moi, Carlito, je suis là. Voilà, oh. Je suis avec vous.
6: Bonjour Carlito.
3: Voilà, je suis content. Oui. Je suis content d'être là.
7: Non,
3: vraiment,
7: c'est
3: super. On y va? On y va avec Raymond. Vous sentez de faire une petite blagounette ou pas?
4: J'entends mon jungle.
3: Ah.
7: Ah, le jungle.
3: Ah, ça valait la peine.
5: Attends, mon belor. Et Yann qui est par là dans le coin, mais il va arriver.
3: Et Yann Morel, oui, qui va arriver.
4: Alors, qu'est-ce que vous voulez? Alors oui, c'est un mec qui il rentre chez le médecin, et il va s'asseoir en face du médecin, il dit, voilà docteur, moi je viens vous voir parce que, voilà. Bon, je suis pas grand, je suis tout petit, bon, je suis maigre, je suis pas très gros, effectivement, et je suis insignifiant. Mais alors, si vous voulez, c'est rageant parce que jamais personne ne fait attention à moi, quoi. Où que je sois, j'essaie de parler, tout ça, jamais, on m'écoute jamais, on fait jamais attention à moi. Et là, il y a le médecin, il fait entrer.
6: C'est horrible.
3: C'est rhume. C'est pas très joli. Non, c'est pas très joli. Mais elle est bien, elle est drôle, je vous remercie. On va retrouver une fille, Virginie.
7: Oui.
3: Pour la machine à café.
7: Allez, avec
3: plaisir. On y va d'entrée, on est chaud.
7: Ah ouais, on est chaud,
3: allez,
7: ouais.
3: Allez.
7: À part Jérôme.
3: Tu vois, Jérôme, il est là.
5: Parce que je sais qu'il va me demander une blague et que je l'ai pas.
3: C'est pour ça que je l'ai pas demandé.
7: Mais non.
5: Donc, je réfléchis.
7: Mais c'est le jingle. Okay.
3: Jingle, pardon, machine à café,
7: voilà,
3: s'il vous plaît.
7: Mais oui, non mais.
5: C'est qui?
7: C'est moi.
5: D'accord.
8: Café. 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
3: Tu.
7: Alors aujourd'hui, je vais vous parler de robots, robotique, ce progrès, tout ça.
3: De robots, d'accord.
7: Oui,
4: on
7: voilà.
4: Un peu, là.
3: Ouais.
7: Hein?
4: On va pas s'emmerder.
3: Non, c'est toujours très intéressant.
7: C'est des choses.
4: On peut décoller, nous, sur le truc.
7: Bah oui, bah, comme d'habitude. Et okay, ça va. Me demande pas. Mais ce serait bien la première fois.
4: Oui, c'est vrai, quand on ne sait pas le fait de demander.
7: Non. Alors, parmi ses multiples fonctions, la console portable Game Boy pouvait piloter une machine à coudre, figurez-vous, vous le saviez ça?
3: Ah non.
7: Ah. Et bien voilà, maintenant, vous le savez, la Singer Isaac était en effet une machine à coudre commercialisée sur le territoire américain, expressément conçue pour fonctionner avec la console de Nintendo.
3: D'accord.
7: La console permettait de choisir ou même de créer ses points de couture ou ses motifs.
3: Mais en version physique, c'est-à-dire on avait la commande Nintendo. Ouais. D'accord.
7: Tu Chapeau. Faisais ça, voilà, comme l'imprimante aujourd'hui.
3: Oui, en 3D.
7: En 3D. Oui. Et bien là, c'était pareil. Tu commandais depuis ta Game Boy ton pull vert pour Noël.
3: Ça sert à quoi?
7: À remplacer mamie.
3: Ah bah oui, comme mamie.
7: Oui,
3: mamie est morte pour la Nintendo.
7: Oui.
2: Non, d'accord. Non, mais. Ça va, Laurence, tu vas à la pêche ou quoi?
9: Il y a quelque chose qui est tombé dans mon verre.
7: Et ça bouge?
9: Mais ça, oui, un peu.
3: D'accord. C'est quoi, une girafe?
9: J'hésite. La girafe et le zèbre.
3: Bon, mais bataillez-vous. Raymond, faites quelque chose.
7: Tu nous diras,
4: mais
7: tu
4: non,
7: nous diras.
4: Rien, moi, tu démerdes.
2: C'est un verre, c'est une concoction, et c'est pas.
7: Non, non, c'est
3: ah,
7: non, c'est,
3: ah ben voilà, c'est jeté. Voilà, ouais, comme
9: bon,
3: ça,
9: on l'a sauvé, la bête.
3: Très bien.
9: On t'écoute, Nini.
7: Si vous allez dans un hôpital récent, vous apercevrez peut-être des robots appelés AGV, auto-guide véhicule. Alors, ces robots sont 100% autonomes et ils transportent des chariots afin d'assurer en fait une gestion automatisée de tous les flux logistiques, style la nourriture, les déchets, le linge, etc. Ils sont guidés par des dispositifs qui sont directement implantés sur ou dans le sol, des fils électriques, mais aussi des bandes magnétiques, de la peinture, etc. Ou par des systèmes de navigation libre. Vous le saviez, ça ?
3: Non, on ne le savait pas, mais en tout cas, ça fait moins de personnel.
7: Et ouais.
3: Et ouais, du coup, malheureusement, ça élimine de l'être humain.
7: Ah ben bah oui, entre les mamies et le personnel, ça commence à faire beaucoup.
3: Plus de mamies, plus de personnel.
7: Mais non.
3: Le dernier, c'est quoi ? Vas-y.
7: T'as peur ?
3: Ah oui, j'ai un peu peur, là.
7: Eh bien, t'as raison. L'incident du sang vicié fut la première pandémie au sein d'un monde virtuel.
3: Ah, voilà
7: vous ne saviez pas ça non plus.
3: Non, bon. non.
7: Alors, elle s'est produite suite à un bug dans le jeu vidéo World of Warcraft.
3: Ouais.
7: Au cours duquel... Au cours duquel un virus se répandit bien au-delà de ce qui était prévu par les développeurs. Plusieurs scientifiques, dont des épidémiologistes, c'est dur à dire.
3: Oui, c'est ça.
7: C'est épidémiologistes, c'est dur. Ont publié des études sur le sujet, car les similitudes en fait chez les joueurs avec de réelles pandémies furent troublantes, style peur, panique, quarantaine, volonté de contaminer les autres, etc. Voilà.
3: Ben, merci Virginie.
7: Mais avec grand plaisir.
3: Super. C'est l'heure.
7: Oui.
2: D'accord. C'est bien, Virginie.
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1: Jérôme, vous avez une question à nous poser apparemment.
2: Alors, question. La France inventa les transports en commun, vous le saviez ou pas? Non.
1: Que c'était la France qui avait inventé les transports en commun?
2: Eh oui.
1: Non.
2: Et par qui?
1: Par Monsieur Commun. Monsieur Transport.
2: Monsieur Transport.
1: Monsieur Transport, non?
3: Monsieur RATP.
2: Non, non, c'est un mathématicien, un philosophe.
1: D'accord.
2: Très, très connu, hein.
4: Pythagore.
2: Pythagore.
1: Pythagore.
2: Pythagore.
1: Triangle,
2: non.
1: Éliminé.
2: Et Michel Équation, non.
4: Mais quoi plus. Pourquoi c'était bien un mathématicien?
1: Oui, je suis d'accord, je suis d'accord. Mais pas là.
4: Mais non. Pas là.
2: Alors, c'est un truc, il a été précoce. En fait, il a inventé le transport en commun. Donc, c'était des charrettes.
1: Oui, c'était quelle période? C'est ça que j'allais vous demander.
2: C'était en 1661.
1: D'accord.
2: Et donc, c'était.
3: C'est pas si vieux.
1: Non, non, non, je me souviens.
3: Non.
4: C'était là où t'es né?
3: Un peu avant. Et en fait, c'est un monsieur qui en avait marre de marcher à pied.
1: Ouais.
4: Oui.
3: Je suppose.
1: Ouais.
2: Alors, c'était à Paris déjà. Bon, comme partout, un peu, quand même.
4: Donc, alors, attends. Donc, c'était des charrettes qui étaient tirées par des hommes, des chevaux, des vaches.
2: Des chevaux.
4: Bah, non, mais pas sûr.
2: Pas par des.
4: Et regarde à Pékin.
1: Ça peut être des ânes, des.
4: Ah, oui.
1: Des
4: ouais. Regarde en Chine.
1: À Pékin, c'est des buffles.
4: Ah oui, non, non, c'est des hommes.
1: C'est des hommes à Pékin.
4: Ouais, ouais.
1: Ah,
2: des hommes à Pékin.
1: J'ai confondu, je confonds
4: ouais,
1: toujours
4: beaucoup,
1: entre
4: ouais.
1: Les buffles et les Pékinois.
2: Ça fatigue trop. J'en ai acheté 2 mois pour pousser ma charrette, ça fatigue trop.
1: D'accord.
2: J'ai pris des chevaux, c'est mieux.
1: C'est mieux, c'est mieux. Et donc, c'est un monsieur, hein.
2: Oui.
1: D'accord. Qui a un prénom en particulier qu'on connaît, on le connaît
2: oui,
1: ou pas?
2: Oui, il s'appelle Blaise, son prénom.
4: Blaise Pascal. Blaise,
1: j'allais dire Pascal.
4: Oui, ouais, mais il n'est pas mathématicien.
1: Oui.
2: Si.
5: Moi, j'étais sur Alès, mais.
3: C'est lui.
4: C'est lui.
2: C'est Blaise Pascal.
1: Ah, merde. Vous avez dit quoi, Virginie?
4: Non.
1: Laurence.
5: Non, moi j'étais sur Alès, mais comme c'était il y a longtemps, je suis pas sûr qu'il arrive tout de suite.
1: D'accord. C'est Blaise Pascal.
2: C'est Blaise Pascal. Donc il a fait, il a eu l'idée, donc il a investi une partie de sa fortune et il a établi des, parce qu'il y avait des charrettes, mais là il a établi le truc de un point de départ, des arrêts et une arrivée.
4: D'accord.
1: D'accord, c'est voilà. Lui qui a mis en place en fait une sorte de.
4: Le bus.
1: Oui, l'ancêtre du bus.
2: L'ancêtre du bus.
1: D'accord.
2: Le transport en commun. Donc tout le monde pouvait le prendre. Ça coûtait 5 sols à l'époque.
1: 5 sols.
2: 5 sols, c'était des sols.
1: Oui, oui, on vendait des sols.
4: Ouais, des poissons.
3: Pour les humains, parce qu'il y avait déjà les diligences qui transportaient les marchandises et tout ça. Et des voyageurs, non? Les diligences, c'est antérieur au transport en commun.
1: Ah ben bah carrément,
2: oui,
1: carrément. Mais lui, il a créé en
2: là,
1: fait
2: même les là,
3: il a créé un réseau.
1: Oui. Voilà.
2: Et voilà, c'est ça. Il a créé le réseau, c'est-à-dire il partait de, je sais pas moi, de l'Arc de Triomphe qui n'existait pas et qui arrivait
3: à la Tour Eiffel qui n'existait pas non plus.
2: La Tour Eiffel qui n'existait pas non plus.
3: Voilà. Ouais, alors il disait pour ceux qui vendent une part, c'est à peu près ça. Ouais.
2: Voilà, c'est à peu près
1: voilà,
2: ça.
1: On est arrivé. Voilà.
2: Il avait établi 5 destinations d'un point A à un point B avec des arrêts. Ça coûtait 5 sols et n'importe qui pouvait monter.
1: D'accord.
2: Donc il a investi sa fortune là-dedans, sauf que le roi, à un moment donné, il a fait un arrêt du conseil du roi, il appelle ça, où il a mis des arrêts.
3: Ben c'est toi qui appelles ça conseil.
1: Oui, oui, oui, oui.
2: Non, non, c'est lui qui l'a dit.
3: C'est lui aussi, bon.
2: En 1602, donc du coup.
3: Mais vous êtes deux.
2: Ça va vous en. Donc du coup, mais ça s'est cassé un peu la gueule parce que les bourgeois, ils voulaient, comme tout le monde pouvait monter dedans. Et puis, ils voulaient pas monter avec les clochards.
1: Ouais.
2: Donc, du coup, ça s'est atténué et ça a disparu.
3: Et après, ils ont fait la première et la deuxième
2: le
3: classe.
2: Le transport en commun a disparu.
1: D'accord.
2: C'était eux qui, c'est lui qui avait inventé le truc.
1: Blaise Pascal. Merci, Jérôme. On vous applaudit. Et bien, on vient d'apprendre un truc. Vous le saviez, hein? Vous ne le saviez pas?
4: Moi non
1: plus. Moi non plus. Qu'est-ce qu'on fait? On fait une pause ou on continue encore un peu?
2: Hein?
1: On fait une pause?
2: Qui?
1: Nous.
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1: Et c'est le moment de retrouver Laurence Roati. Comment allez-vous, Laurence?
2: Eh ben très très bien.
1: Vous avez bonne mine.
2: Ah, c'est gentil, merci.
1: Oui, il faut que je le dise à chacun d'entre vous parce que sinon ça marche pas.
2: Non, c'est illégal.
1: C'est ça, c'est la parité.
2: C'est ça.
1: Voilà. Vous nous proposez quoi comme
2: jeu? Un petit jeu de retrouver Kikadi.
1: Ah, Kikadi.
2: Kikadi quoi?
1: Kikadi cadeau dans mon caddie, Annie Cordy.
2: Bien joué.
1: Annie Cordy. Kikadi cadeau dans mon caddie.
2: Quoi? Alors...
1: Annie Cordy qui a chanté Kikadi cadeau dans mon caddie.
2: Ah.
1: Je la ferai écouter un jour.
2: D'accord.
1: Elle est super.
2: Ok.
1: Pardon.
2: Donc Kikadi.
1: Kikadi.
2: Donc voilà. Saurez-vous rendre aux inventeurs les phrases historiques correspondantes? Attention.
1: Ah, oula.
2: Oh là là, culture G.
1: Oh là là.
2: Ça va, GG?
1: Quelqu'un a un Doliprane? J'ai déjà fatigué là.
2: Ok, qui a dit et pourtant... Ah non, celle-ci elle va
1: se... Que la montagne est belle.
2: Allez, une facile. Qui a dit Eureka?
3: Bon. Je
1: Einstein.
3: Tout.
1: Einstein, oui.
3: J'y retrouve
2: tout. J'y retrouve tout. Mais c'est vrai aussi.
1: Aussi.
3: Eh, je vous ai tous lu les Picsou.
2: Vous allez rire. Alors, vous allez rire, mais c'est pas Einstein.
4: C'est pas Einstein.
2: Et non.
1: Ah bon.
3: Eureka!
4: Ouais, ouais. Non, c'est celui, c'est Ampère.
2: Non.
3: Panoramix.
2: Non. Alors, qui a dit Eureka?
1: Alors, c'est pas lui?
2: Non.
1: C'est pas Picsou?
4: C'est pas Géo Trouve Tout.
1: C'est pas Géo Trouve Tout?
2: Non, c'est en 287 avant JC, dis donc.
4: Ah bon?
5: Ouh là là.
1: Alors...
4: Mais Julien Clerc, il est né il y a pas si longtemps.
5: Ah non! C'est un philosophe. Oui, oui, oui. Ça me dit quelque chose, figurez-vous.
2: Attends. C'est un savant grec.
5: J'étais à l'école avec lui, je crois.
1: Ah oui?
2: C'est un savant grec. Alors figurez-vous que c'est en découvrant quelque chose dans son bain.
3: Archimède.
2: Qui... Oui.
1: Bravo, Jérôme.
2: Bravo. Alors là, bon bah, ça va, GG.
1: 10 points d'un coup.
3: Tu vas surchauffer.
2: Ouais, c'est chaud. Là.
1: Même lui, il est étonné de sa réponse. Ah, okay.
5: Il a répondu Archimède, à qui a gagné l'étape du Tour de France aussi.
2: Il y a pas la fin.
3: Des fois, ça marche.
2: Et vous savez pourquoi il a dit ça?
1: Parce qu'il avait trouvé.
2: Il a trouvé quoi?
3: Il a découvert la pesanteur.
2: Eh bien oui, exactement, et c'est dans son bain.
5: Tout corps trempé dans l'eau,
1: cool,
5: déplace le même volume d'eau.
3: Voilà, sauf le petit Grigory.
2: Oh, tu gâches tout.
1: Ça, c'est vilain.
2: Ah ouais, voilà. Tu gâches tout. Mais c'est dans son bain que c'est arrivé. Il était dans son bain comme ça, peinard, et bam, il a fait Eureka.
1: Il a fait Eureka.
2: Il devait avoir des trucs qui flottaient dans son bain, tu vois, un canard.
5: Ah oui. Et Coluche a dit tout corps plongé dans l'eau qui remonte pas au bout de 10 minutes est considéré comme perdu.
3: Et c'est vrai.
1: Eureka.
2: Voilà.
1: Je pensais que c'était trompé, qu'il appelait sa compagne Eureka. Eureka.
4: Et en vrai, Eureka, ça veut dire quoi alors?
1: Et voilà.
2: Alors,
3: c'est du grec.
2: Voilà.
4: Je pense.
2: Alors,
1: ça veut dire voilà.
2: Eh ben, écoutez, je vais le chercher.
3: Ça veut dire youpi en grec.
2: C'est ça. Mais c'est moi, j'aurais dit youpi pépette.
5: C'est une surprise. Il découvre. C'est... Ouh, putain. Ça veut dire ouh, putain.
1: Ouais, c'est ça.
2: C'est ça.
3: Non, mais voilà. C'est du grec, Eureka. Ça veut dire de heure et de cas.
2: Oui,
1: oui, oui, c'est
2: sûrement.
1: Ça.
2: Oui, j'aurais pas dit mieux.
4: Merci pour cette belle intervention.
2: Voilà. Allez, vous en voulez une autre?
1: Ah, bah oui, s'il vous plaît.
2: Ok, alors qui a dit? Alors, une compliquée, une pas trop compliquée?
4: Comme vas-y, tu veux.
1: On est chaud.
2: Ok. Définissez-moi d'abord ce que vous entendez par Dieu et je vous dirai si j'y crois.
4: Ah, là là.
3: C'est pas rigolo, lui.
4: C'est un inventeur?
2: Ah, et pourtant, il est rigolo, lui.
1: Ah bon,
4: il est rigolo?
2: Ah ouais.
1: C'est Coluche?
4: Quelle époque?
2: Non. Enfin, il est rigolo à sa manière. On parle d'inventeur.
1: Ah, d'accord. C'est quelle époque?
2: C'est 1979. Enfin, il est né en 1979. Ah, il est mort en 1955.
1: C'est pas si vieux. Non, ça c'est pas possible.
4: Non, ça non.
1: Ça c'est pas possible.
2: C'est pas...
5: Tu l'as fait où ton livre?
2: 1879. Ah, J'ai dit quoi?
1: 1900.
2: Ah oui, non. Non. Il a moins 28 ans. Waouh. Énorme.
1: Trop fort.
2: 1879-1955. C'est un physicien.
1: Ah, dans les années 50.
2: American. C'est un physicien américain, mais d'origine d'un autre pays. Eh ben oui. Qui ça?
1: Albert. Ça fait deux réponses
2: Einstein.
1: De bon pour Jérôme là.
2: Ça va, GG?
5: Vous voulez dire Frank Einstein? C'est pas pareil.
2: Faut lui amener un truc, non? Parce que là, on se marre, mais c'est inquiétant, non, pour GG?
1: Non, mais c'est un truc de fou, ça.
2: Eh ben oui.
1: Je savais pas que vous étiez autant culturé.
2: Attends, lui non plus.
3: Moi non plus.
5: Je comprends pas parce qu'il s'est quand même fait virer de 5 lycées. Il est parti avec des trucs quand même.
1: Il a gardé quelques trucs.
5: Le parapluie du prof de français.
3: C'est un virus. Allez, suivant.
2: Alors, les mathématiques ne sont écrites que pour les mathématiciens. Bam. Brass, qui n'est pas vrai du tout d'ailleurs.
1: Oui.
2: Qui a dit ça? Qui a dit
1: les
2: ça?
1: Mathématiques sont...
2: Eh ben c'est Pythagore. C'est un astronome polonais.
3: Polonais, c'est Nietzsche.
2: Non.
1: Ah, vous ne pouvez pas gagner à tous les coups.
2: Nietzsche. Il est connu quand même.
3: Nietzsche.
2: Il est connu 1473-1543.
3: Freud.
2: Non, polonais. Polonais.
3: Ouais, il n'était pas, il était pas il bien. Était,
1: non, du côté de son père, ouais.
3: Freud, il était allemand, allemand-polonais, je crois.
2: Nico, de son prénom.
3: Ah, Nicolas.
1: Nicolas à la glace.
3: Karabatic.
5: Valéza, je connais que lui, moi,
2: mais
5: polonais.
2: Non, oh, enfin.
3: Si, si, Nicolas.
2: Ah, oh, ben non, là.
3: Je l'ai.
2: Oh, je vous l'ai donné, tu l'as.
5: Ça finit par ski.
3: Non.
2: Non.
1: Ça commence par Pau.
2: Ça finit par Nick.
3: Copernic.
2: Ah, oui, ah. Copernic.
3: Nicolas Copernic.
2: Ouais.
1: Ok, ok, Jérôme, vous avez décidé de nous sécher, quoi.
3: J'ai tout, il est né mardi.
5: Il a le prénom, il a même le prénom, dis donc.
3: La mère a beaucoup souffert, d'ailleurs, je me rappelle. Allez. À bientôt. 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
1: Alors, vous êtes dans les affreux Jojo et on était tellement bien lancés avec vous, Laurence, vous nous avez captés, nous étions pendus à vos lèvres, à votre bouche et à votre jeu qui s'intitule. Qu'est-ce qui se passe? Il y a un problème ou quoi? Et on va terminer sur ce jeu quand même. Enfin, on va redémarrer avec une dernière question peut-être,
2: oui,
1: à nous
2: sur
1: donner.
2: Un petit Kikadi.
1: Ah.
2: On cherche.
1: Attendez, jingle. Kikadi.
2: Ah.
1: C'est pour vous que je le fais.
2: Adicordi. Ok, alors attention, Kikadi. Et pourtant, elle tourne.
1: Ah, c'est un astronome.
3: Ma chaîne. 80 000 lieues sous la mer, comment il s'appelle?
1: Cousteau.
2: Jules Verne.
4: Non, c'est pas lui.
2: C'est vieux. C'est 1564-1642. Il parlait de la roue.
4: Première lettre.
2: Un mathématicien et physicien.
4: Première lettre.
2: Pythagore.
4: Non.
3: T'arrives pas à le placer.
2: Non.
3: S'il signe pas au PSG dans la semaine, t'es mort.
5: Attends, mais c'est le seul que je connais.
1: Neymar.
5: Galilée.
2: Ah merde, pourquoi?
5: Mais parce qu'il parle de la Terre.
3: Il a soufflé.
2: Bien. Et à quel moment?
1: Ah, quelqu'un a soufflé.
5: Non, je sais pas.
2: À quel moment?
3: Et...
5: Mais quand ils se sont rendus compte qu'elle était pas plate.
2: Alors non.
3: Il parlait de Jane Birkin là. Et il a
2: soufflé.
3: Il a soufflé Galilée, mais j'ai failli dire Dalila.
1: Dalida.
2: Oui, parce que nous avons du public aujourd'hui. Coucou public.
1: Salut public en délire.
2: Donc je vous explique, je vous raconte un petit peu ce qui s'est passé. Quand est-ce que ce Galilée a pu dire ça quand même? Donc Galilée. Penchez-nous. 1564.
5: C'est du latin. Galilas, Galilae, Galilarum.
2: Galilarum. Ça a terminé en Galilée. Donc le mathématicien et physicien aurait marmonné cette phrase en 1633, à la fin du procès que lui intentait l'Église, car il soutenait que la Terre
4: était ronde.
2: Eh ben oui, que la Terre, elle tourne autour du Soleil. Et ben figurez-vous qu'il a dû abjurer sa théorie.
1: Abjuré.
4: Et mais pourquoi?
2: Il a dû dire, elle est plate.
3: Regardez, Jade, abjuré.
4: Tout le monde.
1: Plein de nouveaux
4: tout
1: mots.
4: Tout le monde disait que la Terre était plate, puisque bon,
2: lui,
4: ça fait plat.
1: Ouais.
4: Lui, il dit qu'elle est ronde, et il passe au tribunal, et comme il plaisantait pas, il a dû dire, bon, mais vous avez raison, elle est plate, sinon on le zigouillait.
2: Oui. C'est exactement
4: mais
2: ça.
4: Mais après, il a dit, bon, mais pourtant elle tourne quand même.
1: Ouais.
2: Elle est plate, mais elle tourne.
4: Quand c'est plat, ça tourne pas. Mais il a dit, mais pourtant elle tourne. Enfin, je dis ça, voilà. J'ai rien, mais vous verrez plus tard.
2: Peut-être que j'ai raison, quoi.
4: Mais bon, d'accord, vous avez raison, elle est plate.
2: Et voilà.
1: Et bien, bravo.
2: Et
1: on vous applaudit parce qu'on a appris plein de choses avec vous.
2: Et bien, ravi.
1: Et ben, pour
3: on retrouve Laurence Ruati.
1: D'ailleurs, nous, on y va. On va laisser Laurence Ruati dans les affreux Jojo. Elle sera
3: je suppose que Yann Morel n'a rien. Comme d'habitude.
2: Yann Morel, un mot?
5: Merci, Yann.
1: Merci, Yann Morel. C'était magnifique.
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1: On se fait une tournée de blagounettes, c'est la tournée
2: allez,
1: à qui
2: tournée de blagues. C'est Raymond les blagues.
1: C'est Raymond les blagues. Alors Raymond.
3: Alors c'est un mec qui soupçonne son épouse de le tromper, d'infidélité. Alors un jour, il part travailler, et puis il fait demi-tour au rond-point, tu sais, le petit rond-point qu'il y a. Il revient, il se gare, et il piste sa souris qui sort de chez elle. Elle sort de chez elle, toute pomponnée, un peu plus pomponnée que d'habitude, d'ailleurs. Déjà, il y a...
4: Oula.
3: Et il la suit. Et le trace, elle arrive dans le centre-ville, et elle se soit à la terrasse d'un café. Et là, il y a un mec qui arrive, qui lui fait la bise, sur la bouche.
4: Oula.
3: Ils prennent un café, ils s'en vont, bras dessus, bras dessous, et ils rentrent dans un hôtel. Le mec, il dit,
1: là, il doit se passer un truc.
3: Et ils montent les étages, et lui, il suit les étages derrière, et ils rentrent dans une chambre, le couple. Et lui, il reste dans le couloir, il regarde par le trou de la serrure. Et elle se déshabille. Et il se déshabille. Et là, ils éteignent la lumière. Et le mec dans le couloir, il fait, putain, toujours ce doute. Hein.
1: Très bien.
2: Bon, elle est connue, celle-là, mais je vous la refais parce qu'elle est rigolote.
1: Allez-y.
2: Ça se passe dans un bus handicapé qui roule. Et l'handicapé, il chante au chauffeur.
5: Chauffeur, c'est le champion.
1: Ouais, ouais.
5: Un bus en zambignon.
2: Oh, le chauffeur, il leur fait plaisir. Il monte à 110.
1: Même.
2: Et les handicapés, ils regardent. Chauffeur, ami, chauffeur, c'est le champion. Un bus en zambignon. Le chauffeur, il s'en balle, ils sont pas au jeu. Et pim, 130. Il recommence, 150. Et bien, à un moment donné, le bordel, il sort de la route. Pff, il rentre dans un arbre, le bus. Et là, tous les autres handicapés, il fait « Il est dénant !»
6: Elle est mignonne.
1: Non, elle est bien. Non, je l'ai vu. Non, elle est très bien. Virginie.
4: Oui, c'est l'histoire d'un homme qui est en voiture avec sa femme et il se fait arrêter par la police. Alors l'agent, bonjour monsieur, vos papiers s'il vous plaît, vous savez pourquoi je vous arrête? Ah ben non, je sais pas. Écoutez, vous rouliez quand même la 145, hein, dans une zone à 90, bon, enfin à 80 du coup. Pas du tout, je roulais quoi, aller à 94 peut-être, à peine. Non, c'est sûr, hein, vous rouliez à 145, donnez-moi vos papiers s'il vous plaît. Alors voyons voir, Raymond de la Rue, bon d'accord.
1: Encore lui.
4: Et puis alors là, il y a sa femme à côté qui intervient. Bah attends Raymond, tu sais très bien, tu roulais quand même au moins à 140. Là. Bon, allez, c'est pas grave, mais tu le sais quand même, allez, reste fair play. Alors forcément, le mec il regarde sa femme, là du coin de l'œil, bon, si déjà si tu fermais ta gueule, ce serait bien, hein, on va s'éviter 2-3 problèmes. Bon, et puis alors, le policier il enchaîne, bon mais écoutez, je vais aussi quand même vous donner un petit PV, hein, plus un délai de 48 heures pour être quand même aimable pour votre lumière. Là, qui est brûlé derrière aussi. Alors là, mais comment ça? Moi, j'ai une lumière brûlée derrière à ma voiture. Oh, bah, certainement pas. Je savais pas que j'avais une lumière brûlée. Sinon, vous vous doutez bien, je l'aurais changée. La femme, arrête. Ça fait 6 semaines là que t'as.
1: Elle est pas vraiment dans le grand soutien.
4: Que t'as ta lumière.
2: C'est en vrai, c'est en vrai.
4: Oui. Que t'as ta lumière brûlée là. Oh, tu pars. Le Raymond, il regarde sa femme. Il commence à avoir des volcans dans les yeux. Bon, il lui fait signe de se taire et tout. L'agent, il enchaîne. Bon, et puis alors, je vais aussi quand même devoir vous donner une contravention parce que vous portiez pas non plus votre ceinture là. Ah, mais si, je la portais, et c'est, je l'ai détachée là quand vous m'avez arrêté pour vous marcher, pour vous parler mieux.
1: Et tout ça même.
4: Pour être à l'aise, quoi. Mais alors la femme, arrête, Raymond, putain, tu la mets jamais, ta ceinture. Et alors là, l'autre, il se retourne, il fait, mais tu vas la fermer, ta grande gueule, connasse. Et là, t'as l'agent qui fait, mais attendez, madame, votre mari vous parle toujours sur ce ton. Et là, il dit, oh non, monsieur l'agent, juste quand il a pu.
1: Ça m'étonne pas de Raymond.
2: L'enterrement aura lieu.
1: Ça m'étonne pas de Raymond.
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1: Merci d'être avec nous dans Les Affreux Jojo. J'ai quelque chose à vous proposer, un courrier des auditeurs, puisque vous savez, les auditeurs envoient des courriers. Encore, hein, y a des gens qui font des lettres. Est-ce que vous faites des lettres, vous? Encore.
2: Oui, pas de
1: des
2: forte,
1: cartes postales, tout ça, vous en faites encore?
3: Que c'est quand je suis en colère.
1: Ah
3: non,
1: ah, d'accord, je comprends mieux. Non, c'est fini ça maintenant, c'est baisse, mais c'est terminé.
2: Moi, non.
3: Non, mais.
1: Non.
4: Et je crois que je reçois même plus de courrier du tout non plus.
1: D'accord.
3: C'est vrai.
2: Mais j'en ai moi en trop là si tu veux.
1: Oui, moi aussi. L'URSSAF, tout
4: mais
1: ça.
4: Non, mais moi tout. En fait, on a tout en prélèvement et la banque, ben, on n'a plus rien.
1: Ouais, ouais, c'est vrai, c'est vrai. Vrai. Donc il y a quand même quelques auditeurs qui laissent des courriers. J'en ai relevé un pour vous. C'est Jean-René, 20 ans, de l'ADAS.
2: De l'ADAS.
1: Ça n'existe plus.
2: C'est le village des Landes.
1: C'est plus l'ADAS. Ouais, ouais, ouais. Je vais essayer de vous l'interpréter comme il nous la donne. Bonjour. Je n'ai pas connu ma famille. Je n'ai pas de papa ni de maman. Mon frère m'a séquestré durant des années. Ma sœur est prostituée, mais elle ne me fait pas payer à moi.
3: Oh.
1: Quant à mon cochon Bibi, il vient de vomir dans mon petit déjeuner. C'est bon de partager un repas avec quelqu'un. Je sais qu'il y a plus malheureux que moi, mais j'ai perdu une oreille en écoutant trop fort Maître Gims. Je suis allé jusqu'au bac à Sable et j'ai fait de la guitare et je suis même passé à l'Olympia, du moins juste devant. Oh, je ne suis pas là pour me plaindre, juste vous dire que je suis avec vous et à votre écoute et je vous écoute tous les jours en collant l'oreille qui me reste sur le mur de mon appartement, car mon voisin lui aussi vous écoute et vous aime très fort. J'espère que mon courrier sera diffusé dans votre émission. Dites-moi quand est-ce que je pourrai l'écouter, car mon voisin, monsieur Giovanni, dit Lulu la détente, part souvent au boulot.

0: Vais les compteurs, m'a-t-il dit. Ma sœur le connaît bien, apparemment. À bientôt, je vous laisse, car Bibi, mon cochon, est en train de faire popo dans mon dodo. À bientôt.
1: C'est gentil.
0: Bah, on va le saluer, Jean-René, ouais. on vous salue et restez fidèles à l'émission.
2: Oui.
0: Il y a des gens qui sont malheureux quand même et on est là pour leur apporter un peu de bonheur.
2: On le tient, l'auditeur.
0: Oh. Pardon ?
2: L'auditeur,
0: oui.
2: On le tient.
0: On le tient.
1: Ah oui,
0: c'est lui. Il y en a un, c'est lui. On va terminer avec vous, Jérôme.
3: Avec quoi ?
0: Avec ce que vous voulez, des brèves de comptoir ? Ou une petite question, ça dépend de temps.
3: Des brèves de comptoir,
0: dans le plus.
3: On est passé à vélo tout près de l'arc-en-ciel, j'ai failli mettre la capuche.
0: Alors là, va savoir.
3: J'habitais un pays de marais, alors la sensualité, je connais bien avec la vase.
1: Oh, mais c'est...
3: On a cueilli des champignons mortels, on les a mangés, et ça nous a rien fait parce que finalement, ils étaient comestibles. Et puis l'autre, il dit, tu reviens de loin. Hein. Les truffes, vous en avez toute l'année sur Internet. L'autre, il fait, moi, c'est mon chien qui les trouve. Il sait pas se servir de ça.
1: Truffes.
3: D'Internet.
0: Ah ben oui. Oui. Pas des truffes.
1: De sa truffe.
0: Aussi.
1: Mais oui.
3: Il y a un écolo. Moi, je m'éclairerai à la bougie quand elles feront 100 watts.
1: Oh.
0: Ça, c'est bien. Ça, c'est bien.
3: Et le bougie, très bien. Tu rebois un verre ? Carlito, pourquoi pas ? Même chose. On se prend des olives ? Bonne idée. On pourrait nous envoyer dans une fusée, nous, et on s'engueulerait pas. Hein.
0: Ah, c'était notre dernière soirée, ça.
3: Le problème, c'est les mauvaises habitudes alimentaires. Ouais, mais oui, on dit, un jour je bouffe de la pizza, un jour un gros bout de pâté, un autre jour je bouffe pas, je picole. On peut pas dire que j'ai des habitudes. On sait pas de quoi demain sera fait. Et l'autre, il fait, ouais, surtout le samedi. Avec ta femme, vous parlez de quoi ? De rien, on fait des bruits d'animaux.
1: Quoi ?
3: Des milliards pour aller sur Mars ? Ils ont trouvé quoi ? Rien ? Bon, ce matin, j'ai pris le chemin, même pas 100 mètres, un cep. Ta gueule ! L'autre lui répond, pauvre con ! De toute façon, j'aime pas débattre.
0: Au moins, c'est réglé.
3: Réglé. Tous les jours, j'arrive à midi, je repars à 4 heures. C'est la tradition. Quand je serai plus là, la tradition s'éteindra. Et l'autre, il fait, mais non, faut pas dire ça, il y en a d'autres qui arriveront à midi.
2: T'inquiète pas.
0: Pas bête.
3: La télé, je regarde la une. La bouffe, j'achète toujours la même chose. Je mets toujours les mêmes fringues. J'ai horreur d'avoir le choix.
1: Oh. Quel bonheur.
3: Quand tu meurs, tu vois un grand couloir sombre avec une porte éclairée au fond. Oh, mais bravo le décorateur. Bravo, que de l'eau, c'est pas terrible. Que de l'alcool, c'est pas bien. Il y a un équilibre à trouver. L'autre ici, moi, je fais un jour avec trop d'eau, un jour avec trop d'alcool. Et à trouver l'équilibre. Et je pète en dormant. L'autre, il fait, t'es somnambule. Et t'es tout penché sur ton verre. L'autre, il fait, je commence à basculer vers l'automne.
0: Ah, ouais.
3: Et enfin, est-ce que tu m'imagines président de la République, moi ? L'autre, il fait, t'es tout embourré. Non, mais à part ça, ben, tu fais une faute par mot. Oui, mais bon, ça, on s'en fout. Mais ben, tu sais même pas où c'est le Liban. Oui, mais ça, on s'en branle, à part ça.
0: Merci, Jérôme. On va se quitter là-dessus. Merci de nous avoir suivis. À très bientôt pour une nouvelle émission.

0: Bonjour, bonjour à tous. La Friparties géante du Cher continue de mobiliser les autorités. Le ministre de l'Intérieur, Laurent Nunez, s'est rendu hier sur ce terrain militaire près de Bourges occupé depuis vendredi. Le bilan officiel fait état de 33 blessés, dont 5 graves, principalement liés à la consommation de stupéfiants. Un obus a été retrouvé en bordure du site dans une zone de tir jugée dangereuse. Jusqu'à 40 000 participants ont été recensés samedi soir. Le gouvernement se dit déterminé à mieux réprimer ces rassemblements illégaux. Et sur le plan économique, Sébastien Lecornu a haussé le ton hier face à la flambée des prix à la pompe. Le Premier ministre a invité Total Energy à un plafonnement généreux des prix des carburants. Le groupe maintient pour l'instant un plafond à 1,99€ le litre pour le sans-plomb et à 2,09€ pour le diesel. Une réunion avec les distributeurs est prévue ce matin à Bercy. Et direction en présent ce drame dans le Morbihan à Péninstar. L'explosion d'une bonbonne de gaz dans un mobil-home vendredi soir a fait 5 décès graves, dont 4 enfants de 8 à 13 ans. Les pronostics vitaux de 2 d'entre eux est engagé. Sur le plan international, à présent, Donald Trump a annoncé qu'il allait étudier un plan de paix iranien, 14 points, tout en doutant qu'il soit acceptable. L'Allemagne exige la réouverture immédiate du droit d'Hormuz et le Pentagone a par ailleurs annoncé le retrait de plus de 5000 soldats américains stationnés en Allemagne. Et puis à noter aussi, une religieuse française de 48 ans a été agressée hier sur le Mont Sion à Jérusalem. Un homme de 36 ans a été interpellé. Paris dénonce la multiplication des actes antichrétiens inter-saintes. Et enfin, côté culture, on termine avec le 79e Festival de Cannes qui ouvrira ses portes le 12 mai prochain avec la Vénus électrique de Pierre Salvadori. 22 films sont en compétition. C'est la fin de cette édition. Passez un excellent lundi sur votre radio.
1: Bonjour à toutes et à tous. Voici l'essentiel de l'actualité en Provence verte. Aujourd'hui, le ciel restera chargé avec un risque d'orage en fin d'après-midi. Les températures ne dépasseront pas 13 degrés sous un vent d'est parfois soutenu avec des rafales pouvant atteindre 55 km/h. Demain matin, retour d'un temps sec et ensoleillé avec 11 degrés au lever du jour. À l'Orgue, un automobiliste a perdu la vie hier en fin d'après-midi après avoir percuté un arbre sur la départementale 562. Son véhicule a ensuite pris feu. Une enquête a été ouverte pour déterminer les circonstances exactes de l'accident. Enfin, à Brignoles, Couleur Sud prépare la fête de la nature, prévue le lundi 25 mai au fond de Bardel. Balades botaniques, ateliers, randonnées, animations familiales et visites de la chapelle Saint-Sébastien rythmeront cette journée gratuite consacrée à la biodiversité. Excellente journée à tous sur Radio Couleur Sud. 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
2: Bonjour. Demain, mardi, à Cotignac, c'est sur le cours Gambetta et la place Joseph Sigaud de 8h à 13h que vous attendront les produits frais et locaux, les textiles, les vins, les traiteurs et les artisans. Découvrez les produits du terroir et l'artisanat local au marché de Tourve, cours de la République de 7h30 à 12h30. Enfin, flânez sur les étals du marché de Garéoul et dégustez les saveurs de la Provence verte dans le centre-ville de 7h30 à 12h30. Mon conseil du jour, prenez le temps de discuter avec les producteurs, ils vous parleront avec passion de leurs produits et vous donneront des conseils de préparation. Bonne balade sur les marchés de la Provence verte.

0: Les discrets présentent Curieuse expression.
1: Ils sont très égoïstes parce qu'ils ne pensent qu'à eux et qu'à leur...
2: qu'à leur bonheur.
1: Voilà.
2: C'est vrai, ils sont égoïstes. Ils ne pensent qu'à leur bonheur.
1: Ils sont seuls au monde.
2: Ils sont seuls au monde.
3: Égoïste peut-être. Oui, égoïste. Je crois.
1: Égoïste à deux.
3: À deux.
4: On sait qu'il y en a, c'est sûr, mais...
1: C'est sûr.
3: Je ne suis pas égoïste.
4: Moi non plus.
1: Ce sera pour là.
4: Moi non plus, hein.
3: Du tout.
4: Si j'ai quelque chose que je...
3: Oui.
4: J'en ai de trop.
3: Ah oui.
4: Facilement,
1: oui, mais attention.
4: Offrir à quelqu'un.
1: Attention, vous déviez. Là, vous parlez en égoïsme seul.
2: Voilà.
1: Mais on parle d'un couple. Alors, un couple égoïste... il est égoïste avec les autres,
3: avec
1: mais pas entre eux.
3: Ah voilà. Oui, d'accord.
4: Ah oui.
1: Hein, c'est ça. Ils ne savent même pas si les autres existent.
3: Si, je suis sentimentale.
1: Vous êtes égoïste à l'intérieur de votre vie à vous, mais dès que vous vous trouvez au contact avec l'étranger, vous n'êtes plus égoïste. Dès que vous vous trouvez dans une réunion,
4: oui,
1: vous n'êtes plus égoïste.
3: Non, j'aime tout le monde, moi.
1: Voilà, c'est ça.
3: J'aime tout le monde.
1: Je pense que c'est ça.
3: Je ne ferai pas une vacherie à quelqu'un. Il y a beaucoup qui tapent en arrière.
1: On ne dit jamais de saloperie de ses... On ne dit jamais de mal de sa saloperie
3: non.
1: de voisin.
3: Non.
1: Voilà, ça, c'est la...
4: Tout pour soi.
1: C'est vrai, on ne dit jamais de mal de sa saloperie de voisin. C'est une vieille dame qui disait ça, une vieille dame de la Colombière.
4: Ah bon?
1: Oui, elle disait non, il ne faut pas dire du mal de sa saloperie de voisin.

La météo pour ce mardi 5 mai, le risque d'averse reste un rendez-vous sur une majorité des régions jusqu'en Méditerranée. Les températures pour ce mardi matin, 9 degrés en Bretagne, 10 en Normandie et sur les Hauts-de-France, 11 degrés pour ce mardi matin sur l'Île-de-France et le Centre-Val de Loire, 12 dans la vallée du Rhône et sur l'Occitanie, 13 degrés sur la Nouvelle-Aquitaine et en Alsace, 14 à 15 degrés le long de la Méditerranée et 16 degrés pour la Corse. Et pour ce mardi après-midi, il fera 14 degrés à Brest et Cherbourg, 15 à Lille, 16 degrés pour Paris, 17 à Bordeaux et Biarritz, 18 degrés pour Nice et Marseille, 19 à Perpignan, Strasbourg et Ajaccio et 20 degrés pour Montpellier. 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

Nous sommes le 4 mai 1857. Les habitants de Tourve participent à un grand projet collectif, la plantation des célèbres platanes qui bordent encore aujourd'hui la place principale. Inspiré par les grands aménagements urbains du Second Empire, le conseil municipal souhaitait créer un espace ombragé pour accueillir les marchés, les fêtes et les rassemblements politiques. Chaque famille du village furent invitées à contribuer. Les enfants aidèrent à transporter les jeunes plants, tandis que les anciens racontaient aux plus jeunes l'histoire des grands arbres protecteurs de Provence. Une cérémonie symbolique eut lieu. Après une bénédiction des jeunes platanes par le curé, un pique-nique géant fut organisé. On servit du pain, des olives, du vin rouge et du fromage de chèvre, et des musiciens ambulants firent danser les villageois jusque tard dans la soirée. Les platanes devinrent rapidement le cœur battant de la vie tourvaine, offrant leur ombre aux marchés animés, aux jeux d'enfants et aux débats enflammés du 19e siècle. Ils sont aujourd'hui l'un des emblèmes les plus aimés de la commune.

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1: On se l'a dit à voir à la télévision ce soir sur la TNT ou sur les plateformes. Sur France 2, vous avez la cérémonie des Césars. Non, la cérémonie des Molières, pardon. Présentée par Alex Vizorek. France 3 propose une série, Le Voyageur. France 4 propose La Génération des Enfants du Rock. Une rétrospective de la pop culture de 75 à 90, 1900 évidemment. France 5 sur le front, le magazine d'Hugo Clément. Mon jardin est-il pollué ? Arte propose une comédie, Le plus escroc des deux. C'est avec Steve Martin, Michael Caine et Glenn Hetley. M6, Marié au premier regard, télé-réalité. Mais j'aurais tendance à vous conseiller de regarder ce soir TF1 qui propose Bref, saison 2. Bref revient non pas sur Canal+, mais donc sur TF1 et sur Disney d'ailleurs. Il revient avec son héros toujours aussi paumé, mais aussi peu lucide sur ses galères sentimentales, pro et existentielles. Le format reste ultra nerveux, drôle et brutalement honnête, avec un regard encore plus mature sur la trentaine qui file trop vite. Bref, c'est plus qu'un comeback nostalgique, c'est une mise à jour générationnelle qui tape juste.
3: Bref, ça y est, j'ai 40 ans.
4: Bon, il faut surveiller l'hypertension et le diabète, hein.
3: Pourquoi j'ai quoi ?
4: 40 ans.
3: Avec ma meuf, tout va pas se passer comme prévu. Avec mes potes, tout va pas se passer comme prévu. Et avec ma famille, tout va pas se passer comme prévu.
5: On va te battre !
3: J'ai une nouvelle coloc que j'ai du mal à cerner.
6: Il est à toi le fromage dans le frigo ?
7: Ouais, c'est un fromage de chèvre.
6: T'as eu de la merde, ton fromage de merde !
3: Autour de moi, tout le monde a évolué. Enfin, presque tout le monde. Les autres, ils se sont mariés, ils ont fait des enfants, ils ont fait des vrais choix, et ont changé de vie. Moi, je fais les mêmes erreurs en boucle. Là, je le sais pas encore, mais je vais rencontrer des gens qui vont m'aider.
8: Ça arrive à tout le monde d'être en galère. Hein.
9: T'es parfait, toi ?
3: Des gens qui vont me soutenir, des gens bizarres. Et du coup, tout va changer dans ma vie.
1: Bref, 2, le retour sur TF1. Au fait, une question. Comment ils connaissent ma femme ?
3: Des gens qui finissent pas leur phrase.
10: Est-ce qu'à l'origine, tu connais la pièce du fond ou... Ah ouais, non, mais de toute façon, non, toi, t'es arrivé en... Oublie ce que je t'ai dit. Parce que... Ouais, le plus simple, c'est... Non, ah bah non. Ah bah non, là, je suis en train de te dire des bêtises.
3: Bref, tout redémarre. Lundi, à 21h10, sur TF1. 7 mag, la

0: Bonjour, bonjour à tous. Le détroit d'Ormuz est au cœur de toutes les attentions. Donald Trump a lancé une opération militaire pour débloquer ce passage stratégique paralysé depuis 2 mois par la guerre entre les États-Unis, Israël et l'Iran. La marine américaine va escorter à travers le détroit les navires des pays n'ayant rien à voir avec le conflit. Téhéran a immédiatement mis en garde Washington contre toute violation du cessez-le-feu. Et du côté d'Erevan, en Arménie, Emmanuel Macron a appelé en marge du 8e sommet de la communauté politique européenne à une réouverture concertée entre l'Iran et les États-Unis. Le chef d'État est attendu pour 3 jours en visite officielle. Près de 50 dirigeants sont réunis dans la capitale arménienne. Le soutien à Kiev figure au menu des discussions. Sur le plan politique français, Jean-Luc Mélenchon est officiellement candidat à l'élection présidentielle de 2027. Le fondateur de la France Insoumise, 74 ans, a confirmé dimanche soir sur TF1 sa 4e candidature. Un an avant le scrutin, il dit vouloir agir dans l'urgence et se présente comme le mieux préparé à gauche. Il devra réunir 150 000 parrainages citoyens. Et l'inquiétude monte dans le bâtiment. La Confédération des artisans du bâtiment alerte ce matin sur 10 000 emplois menacés en 2026 dans le secteur en raison de la guerre au Moyen-Orient. Hausse du carburant, flambée des matériaux, devis qui grimpent. 92% des artisans interrogés disent déjà subir directement le choc. L'organisation réclame une baisse de TVA à 5,5% sur l'ensemble des travaux de rénovation. Bonne nouvelle pour les étudiants. À partir d'aujourd'hui, le repas à 1 euro est généralisé à tous les étudiants dans tous les restaurants universitaires du Crous, qu'ils soient boursiers ou non. La mesure, dotée d'une enveloppe de 50 millions d'euros, concerne tous les détenteurs d'une carte étudiante, apprentis, doctorants et volontaires au service civique inclus. Et enfin, côté culture, place ce soir au Molière. La 37e cérémonie se tient en direct des Folies Bergères à Paris à partir de 21h10. Présentée par Alex Vizorek et diffusée sur France 2, la pièce « La petite fille moderne » de Joël Pomara part en tête avec 5 nominations. C'est la fin de cette édition. Passez une belle journée sur votre radio.
1: Bonjour à toutes et à tous. Voici l'essentiel de l'actualité en Provence verte. Aujourd'hui, le ciel restera chargé avec un risque d'orage en fin d'après-midi. Les températures ne dépasseront pas 13 degrés sous un vent d'est parfois soutenu avec des rafales pouvant atteindre 55 km par heure. Demain matin, retour d'un temps sec et ensoleillé avec 11 degrés au lever du jour. À l'Orgue, un automobiliste a perdu la vie hier en fin d'après-midi après avoir percuté un arbre sur la départementale 562. Son véhicule a ensuite pris feu. Une enquête a été ouverte pour déterminer les circonstances exactes de l'accident. Enfin, à Brignoles, Couleur Sud prépare la fête de la nature, prévue le lundi 25 mai au fond de Bardel. Balades botaniques, ateliers, randonnées, animations familiales et visites de la chapelle Saint-Sébastien rythmeront cette journée gratuite consacrée à la biodiversité. 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

Nous connaissons Nathalie Saint-Cricq, éditorialiste à France Télévisions, journaliste politique. Elle est aussi autrice. Elle a connu le succès avec « Je vous aiderai à vivre, vous m'aiderez à mourir » sur la relation entre Clémenceau et l'une de ses admiratrices et « L'ombre d'un traître » paru chacun en 2021 et 2023. Elle revient avec un troisième roman aux éditions de l'Observatoire intitulé « La petite mère » qui nous fait faire connaissance avec Jean-Yves, avocat flamboyant du barreau de Bourges en Noël 2015. Il vient de prendre sa retraite, il est veuf, désabusé et brûle ses vieux dossiers dans la cheminée quand un message sur son répondeur le ramène 20 ans en arrière. Nadège Brisson, la petite mère. En 1995, cette jeune femme, frêle mais déterminée, était venue le trouver pour se dénoncer. Son compagnon Richard avait enterré vivant leur bébé dans une clairière. Elle avait assisté à la scène, paralysée et sous emprise. Jean-Yves l'avait défendue avec passion et succès, une victoire dont il était fier. Mais aujourd'hui, alors que des lettres anonymes lui sont envoyées, Nadège veut le revoir pour clore l'affaire, dit-elle. Mais pourquoi ? Entre thriller judiciaire et portrait psychologique, Nathalie Saint-Cricq signe un roman noir sur la manipulation, la vengeance et ces mensonges auxquels on choisit de croire. La petite mère de Nathalie Saint-Cricq est parue aux éditions de l'Observatoire.

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0: Grandir avec vous, la chronique de la CAF.
1: Branche de la sécurité sociale et véritable service public des familles, les CAF ont été créées en 1945 pour compenser les charges familiales liées à l'arrivée des enfants. C'est un maillon de la solidarité à la française. Fanny Auverny-Bento, bonjour. Vous êtes directrice de l'information et de la communication de la Caisse nationale des allocations familiales. Quelle est la philosophie de l'action de la CAF ?
2: C'est de verser des prestations et puis d'offrir des services aux familles, aux enfants et aux jeunes pour réduire les inégalités sociales et territoriales. Chacune de nos actions, en fait, a pour objectif de construire une société plus juste, plus solidaire et plus humaine. En fait, on est là pour soutenir nos allocataires dans toutes les étapes de leur vie. On agit pour la cohésion sociale dans tous les territoires. Nous accompagnons au total 13,5 millions de foyers d'allocataires. Ça fait en fait 32,7 millions de Français, presque un sur deux, et plus de 13 millions d'enfants. Et nous finançons 90 000 services aux familles, comme des crèches, sur l'ensemble du territoire national. Il existe des CAF dans chaque département, 61 CAF. Elles sont ensuite présentes sur plusieurs sites par département. En fait, c'est un véritable maillage territorial. La CAF est donc aux côtés de tous les allocataires au quotidien.
0: Grandir avec vous. 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Retrouvez-nous sur caf.fr.
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1: Bonjour à tous. Dans l'actualité des objets connectés, on parle de ce traceur, un traceur GPS ou un collier pour surveiller l'activité de votre animal. Si votre chat ou votre chien s'est déjà perdu, ou si vous craignez justement que cela arrive, vous aurez sûrement envie de vous sentir beaucoup plus confiant en plaçant un petit tracker GPS dans son collier. Le plus simple est sûrement d'opter pour un AirTag. Ce dernier pourra être glissé dans un collier spécialement conçu pour. Si vous avez un chien, aucun problème pour l'arnacher. En revanche, si c'est votre chat que vous voulez équiper, il faudra alors l'habituer à porter un collier. Si vous voulez le plus simple et vous n'avez pas besoin de fonctions spécifiques autre que savoir où se trouve votre compagnon à quatre pattes, l'AirTag sera donc bel et bien suffisant. Vous pouvez l'associer à un collier spécial pour les chiens. Les conseils d'opter pour un modèle étanche qui protégera donc l'AirTag, même si votre chien décide de faire un petit bain. Si vous ne voulez pas racheter un nouveau collier, vous pouvez aussi opter pour un support à rajouter directement sur le collier. Vous voulez tout savoir en tout cas des agissements de votre animal de compagnie et surveiller donc ses statistiques de santé, eh bien optez alors pour un traceur GPS spécialisé. Invoxia par exemple est la marque tout indiquée pour cela. Le Minitel's Dog Tracker est l'idéal. Plus encombrant qu'un AirTag, il s'attache tout de même au collier de votre animal. L'appli dédiée vous fera compte rendu de ses activités. Combien de temps il a couru dans la journée, combien de temps il a dormi, mangé, la fréquence cardiaque et même respiratoire est aussi surveillée. Dans le cas d'un chat, vous verrez donc les zones qu'il parcourt et vous rendrez compte de la taille de son territoire. Vous pouvez d'ailleurs définir des limites de zone et l'application vous préviendra si l'animal en sort. En fonction de cette application, eh bien, la localisation avec lumière et même sonnerie a aussi été intégrée pour vous aider à repérer votre chien en promenade. La batterie de ce petit tracker tient 15 jours et 3 ans d'abonnement sont inclus directement dès votre achat. On se retrouve très vite pour vous parler d'autres objets connectés.
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sont aujourd'hui C comme Francis Cabrel. Avec lui, la patience est de mise, à la manière des grands bluesmen américains pour lesquels il a une véritable fascination, le Gascon cultive son jardin à l'ombre des pressions médiatiques. Francis Cabrel a en tout cas débusqué la petite corde sensible qui séduit le public depuis ses débuts en 1977. Cette année-là, il sort son premier 33 tours et les 15 000 exemplaires vendus braquent aussitôt les projecteurs sur lui. L'avenir le conduit à travailler comme magasinier dans un dépôt de chaussures, mais son destin l'attend dans les studios d'enregistrement de la capitale. Un radio-crochet par ici, une conception de maquette par là. Francis Cabrel réussit à imposer sa vision de l'amour, son goût pour la nature et ses racines provinciales. Je l'aime à mourir, l'encre de tes yeux, petite Marie, je t'aimais, je t'aime et je t'aimerai. La dame de Haute-Savoie, encore et encore, la corrida, il faudra leur dire, ou encore Sarbacane, sont quelques-uns de ses plus grands succès. Voici Francis Cabrel, encore et encore.

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1: Voilà, c'est terminé pour aujourd'hui pour les Provençales. On se retrouve bien sûr demain, puisqu'on est là tous les jours, tous les matins. Alors, bonne journée à vous et on se quitte en musique.

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1: Bonjour à tous. Aujourd'hui, gros plan sur Alix Poisson. Alix Poisson est une actrice française qui s'est fait connaître grâce à la série Parents mode d'emploi. Après des débuts au théâtre, elle apparaît dans de nombreuses reprises au cinéma et à la télévision. Une fois sa maîtrise de lettres modernes en poche, Alix Poisson se dirige vers le Conservatoire supérieur d'art dramatique de Paris. Elle en sort diplômée en 2004 et commence rapidement à exercer ses talents sur le scène de théâtre. Elle apparaît ainsi dans Le songe d'une nuit d'été en 2005, Le meurtre de la princesse juive en 2007 ou encore Le dindon de Georges Feydeau en 2010, trois pièces mises en scène par Philippe Adrien. En 2009, Alix Poisson fait ses débuts à la télé en interprétant une maman infanticide dans une fiction relatant l'affaire Courgeot. La même année, l'actrice obtient également des petits rôles au cinéma dans 8 fois debout ou encore dans Micmac à Tire-Larigot. À travers les années 2010, Alix Poisson devient une habituée des séries télé. En 2012, par exemple, on la retrouve ainsi dans Antigone 34, une fiction policière se déroulant à Montpellier et dans Les Revenants, où elle interprète une gendarme. Un an plus tard, la comédienne va changer totalement de registre en participant à la mini-série humoristique Parents mode d'emploi, dans laquelle elle donne la réplique à Arnaud Ducré. La série est un véritable succès, contribue à rendre Alix Poisson plus connue du grand public. En 2015, dans la série Disparue, l'actrice renoue avec le registre dramatique en interprétant Florence Morel, une maman dévastée après la disparition de son adolescente le soir de la fête de la musique. Côté vie privée, elle est maman d'un garçon prénommé Jules. On se retrouve très vite avec d'autres infos. 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
1: Bonjour à tous. Dans l'actualité musicale du jour, Taylor Swift dépose des empreintes sonores pour encadrer l'usage de sa voix par l'intelligence artificielle. Taylor Swift a engagé une démarche inédite pour protéger sa voix face aux dérives de l'intelligence artificielle dans un contexte de multiplication des contenus gérés par IA et de risques accrus de désinformation. En tous les cas, aux États-Unis, la question de la protection des voix face à l'intelligence artificielle a pris une nouvelle dimension. Avec cette initiative signée Taylor Swift, la chanteuse a déposé auprès de l'Institut Upsto, l'équivalent de l'INPI outre-Atlantique, deux empreintes sonores reprenant la formule It's Taylor pour annoncer donc son album The Life of Showgirl, sorti début octobre. Un document photographique de l'artiste sur scène a également été transmis sans précision officielle sur l'objectif exact de ces démarches. Ce dépôt intervient dans un contexte de préoccupations croissantes liées à l'usage de l'intelligence artificielle. En septembre 2024, par exemple, la chanteuse avait dénoncé la diffusion d'une fausse image d'elle sur le site de campagne de Donald Trump. L'initiative de Taylor Swift s'inscrit également dans un mouvement beaucoup plus large. Les progrès technologiques permettent aujourd'hui de reproduire une voix à partir de courts extraits en quelques secondes, alors que cette opération nécessitait auparavant des enregistrements longs et des délais très important. Face à ces évolutions, plusieurs États américains ont donc adopté des lois encadrant ces usages. On se retrouve très vite avec d'autres actualités musicales.

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Bruxelles, c'est une chanson du chanteur Dick Annegarn sortie sur son premier album en 1974. Dick Annegarn est né à La Haye le 9 mai 1952. C'est un auteur, compositeur, interprète, auteur de chansons principalement en français. Si Dick Annegarn est né aux Pays-Bas, sa jeunesse, pour l'essentiel, s'est déroulée à Bruxelles. Il y a vécu près de 15 années, de 1958 à 1970, et y a fréquenté l'école européenne. Après avoir appris la guitare en autodidacte et sur celle de son frère, en écoutant des disques folk et blues américains, il s'installe en 72 à Paris, où il enregistre en décembre 73 son premier disque, lequel rencontre un succès public immédiat, avec des chansons comme Ubu, Bruxelles, Sacré Géranium. Pour revenir à la chanson, elle évoque la ville de Bruxelles en Belgique, telle une maîtresse dont il se languit au gré de comparaison avec une autre maîtresse allégorique, Paris. Dick Annegarn dit régulièrement en interview que la chanson ne s'adressait pas à la ville mais à un dénommé Michel. Il est cité explicitement dans le deuxième couplet, et Bruxelles ma belle est un clin d'œil à Michel ma belle des Beatles. Pourtant, dans un entretien donné en 2013, Dick Annegarn expliquait qu'il ne voulait pas la chanson sur son premier album. Il la trouvait rengaine, fastoche. Ça, c'est son point de vue, parce que pour ma part, je trouve que c'est une très belle chanson et je vous propose d'écouter la reprise qui a été réalisée par Angèle, Bruxelles.

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La météo pour ce mardi 5 mai, le risque d'averse reste un rendez-vous sur une majorité des régions jusqu'en Méditerranée. Les températures pour ce mardi matin, 9 degrés en Bretagne, 10 en Normandie et sur les Hauts-de-France, 11 degrés pour ce mardi matin sur l'Île-de-France et le Centre-Val de Loire, 12 dans la vallée du Rhône et sur l'Occitanie, 13 degrés sur la Nouvelle-Aquitaine et en Alsace, 14 à 15 degrés le long de la Méditerranée et 16 degrés pour la Corse. Et pour ce mardi après-midi, il fera 14 degrés à Brest et Cherbourg, 15 à Lille, 16 degrés pour Paris, 17 à Bordeaux et Biarritz, 18 degrés pour Nice et Marseille, 19 à Perpignan, Strasbourg et Ajaccio et 20 degrés pour Montpellier. 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
1: Bonjour à tous. Aujourd'hui, gros plan sur Alix Poisson. Alix Poisson est une actrice française qui s'est fait connaître grâce à la série Parents mode d'emploi. Après des débuts au théâtre, elle apparaît dans de nombreuses reprises au cinéma et à la télévision. Une fois sa maîtrise de lettres modernes en poche, Alix Poisson se dirige vers le Conservatoire supérieur d'art dramatique de Paris. Elle en sort diplômée en 2004 et commence rapidement à exercer ses talents sur le scène de théâtre. Elle apparaît ainsi dans Le songe d'une nuit d'été en 2005, Le meurtre de la princesse juive en 2007 ou encore Le dindon de Georges Feydeau en 2010, trois pièces mises en scène par Philippe Adrien. En 2009, Alix Poisson fait ses débuts à la télé en interprétant une maman infanticide dans une fiction relatant l'affaire Courgeot. La même année, l'actrice obtient également des petits rôles au cinéma dans Huit fois debout ou encore dans Micmac à Tire-Larigot. À travers les années 2010, Alix Poisson devient une habituée des séries télé. En 2012, par exemple, on la retrouve ainsi dans Antigone 34, une fiction policière se déroulant à Montpellier et dans Les Revenants, où elle interprète une gendarme. Un an plus tard, la comédienne va changer totalement de registre en participant à la mini-série humoristique Parents mode d'emploi, dans laquelle elle donne la réplique à Arnaud Ducré. La série est un véritable succès, contribue à rendre Alix Poisson plus connue du grand public. En 2015, dans la série Disparue, l'actrice renoue avec le registre dramatique en interprétant Florence Morel, une maman dévastée après la disparition de son adolescente le soir de la fête de la musique. Côté vie privée, elle est maman d'un garçon prénommé Jules. On se retrouve très vite avec d'autres infos.
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1: Il y a la une, le cyclisme est un beau podium tricolore sur le Tour de Romandie. Hier, le Slovène Tadej Bodečkar a remporté la 5e et dernière étape entre Lucens et Leysin, signant sa 4e victoire d'étape de la semaine. Au classement général, le champion du monde s'impose devant l'Allemand à 1,35 secondes et le Français Lenny Martinez. Le grimpeur de 22 ans originaire de Cannes monte sur la 3e marche du podium à 2 minutes 44 secondes. Et du côté football, la Ligue 1, le LOSC a manqué son rendez-vous hier après-midi au stade Pierre Mauroy. Lille a été tenu en échec par le Havre, 1-0. Le score a été ouvert à la 29e seconde. Isa Soumaré a égalisé à la 33e. Les nordistes ratent l'occasion de monter sur le podium. Et en MotoGP, démonstration d'Alex Marquez hier à Jerez. L'Espagnol a remporté le Grand Prix d'Espagne devant l'Italien Marco Bezzecchi et son compatriote Fabio Di Giamantano. Marc Marquez a chuté dès le deuxième tour. Côté français, Johan Zarco prend une belle 7e place. Fabio Quartararo termine 14e. Et enfin, en athlétisme, place au championnat de France de marathon à Ambès. Mourad Hamdouni s'est imposé aux 2h13 et 22 secondes. Chez les femmes, Anaïs Kimmeyer décroche son 4e titre national en 2h37 et 35 secondes. À très vite pour l'Actu Sport.
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Je ne sais pas si elle est sentimentale, mais j'ai de l'éducation. Alors je vous dis bonjour, bonjour et bienvenue avec Denis dans cette nouvelle addition des succès et titres oubliés des années 70, 80 et 90. Le total fait 240. R240, c'est cette petite heure de souvenirs que je vous propose. Et on a donc commencé avec l'éducation sentimentale de Maxime Le Forestier. On est vraisemblablement, en 1972. Notez que cet album sur lequel on retrouve aussi San Francisco, Le Parachutiste et bien d'autres succès de Maxime Le Forestier est l'un des 33 tours les plus vendus de l'histoire du disque en France. Entre 1973 et 1977, il s'en vendra près de 2 millions. Rien que ça. Et avec ces bien jolies chansons que l'on aimait tant. Voilà pour ce que je voulais vous dire sur l'éducation sentimentale et sur Maxime Le Forestier dans les années 70. Enchaînons maintenant avec les années 80 et avec une reprise. En 1987, le single sort à l'automne 1987 et ce n'est pas le plus gros succès d'un album que l'on connaît surtout pour Traces de toi et La fièvre dans le sang. L'album s'appelle Tendre fièvre, c'est le sixième album d'Alain Chamfort, il sort en octobre 86 et ce titre est donc une reprise de Barry White, 1974 donc si ma mémoire est bonne pour l'original, ça devait être Can't Get Enough. En français, en tout cas, c'est devenu Déchaîne.

0: enregistré en 1990 et sorti dans les bacs britanniques en octobre 1991. Ce titre, composé par Brian May, guitariste du groupe Queen, et arrangé par l'ensemble des membres du groupe, se caractérise aussi par l'utilisation d'un synthétiseur qui reproduit la sonorité d'un orchestre à cordes. Du coup, Wikipédia, quand on lui demande le genre, eh bien, il nous sort que c'est du rock, du hard rock, du rock symphonique et de l'art rock. Voilà, pour ce Show Must Go On, le spectacle doit continuer, issu de l'album Innuendo du groupe Queen. Il s'agit de la dernière chanson diffusée du vivant de Freddie Mercury, le chanteur de Queen, qui était déjà très affaibli par le virus du SIDA, ce virus qui aura raison de lui le 24 novembre 1991, après une bronchopneumonie. The show must go on, c'est aussi ce que je peux vous dire tout de suite. Le spectacle continue avec la deuxième partie de R240. On aura un oublié des années 70, notre séquence Dance Floor avec un titre dansant des années 70, un autre des années 80 et un dernier des années 90 avant de se quitter. Nous aurons aussi la reprise. Là, on se rapproche de nos années d'aujourd'hui avec un titre qui, à l'origine, était dans les années 70, 80 ou 90.
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1977 pour ce titre oublié des années 70. Ce n'est pas la première fois qu'ils chantaient ensemble. Ils ont commencé en 1975. Albano et Romina Power, couple à la scène et à la ville jusqu'à la fin des années 90. Ah bah oui, oui, oui. Alors, c'est un peu kitsch, on dit aujourd'hui ce titre, mais qu'est-ce que c'était bon. Et pour tout vous dire, c'est grâce à ma chérie Mimi que vous l'écoutez dans l'émission. C'est elle qui m'a dit, oui, il y avait une chanson dans les années 70 qui s'appelait Enlacée sur le sable, je crois. Et moi, ça me disait rien. J'ai recherché et j'ai retrouvé, effectivement, Albano et Romina Power, que je connaissais surtout dans les années 80 pour le magnifique Felicita. Tenez, justement, les années 80. On va y passer tout de suite avec 1985 et ce grand succès de Sting. Très, très grand succès, surtout en France. C'était à l'époque le 636e single le plus vendu en France. Deuxième place dans les classements de vente. Aux États-Unis, il n'a atteint que la 16e. La 12e au Royaume-Uni, ceci dit, c'est déjà pas mal. Message humaniste, d'espoir. Bah oui, la guerre froide, on en sortait tout juste. Et Sting se disait que pour qu'il y ait un avenir, il faut espérer que les Russes aiment leurs enfants aussi. Voilà Russians, donc. Sting, tout de suite dans ce R240. Et puis dans les années 90, tout début des années 90, nous verrons Patricia Cass qui regarde les hommes qui passent.

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Premier single extrait du deuxième album de Patricia Cass après le succès de Mademoiselle Chante le Blues, l'album Scène de vie. Et puis, auteur-compositeur, Didier Barbelivien, François Bernheim. Beau succès donc avec ces hommes qui passent. Didier Barbelivien, tenez, on va le retrouver dans le début de notre série dansante, puisqu'il a collaboré avec Guy Matteoni. Enfin, il a participé aux paroles, Guy Matteoni à la musique, avec Éric Chardin. Pour succès de la toute fin des années 70, 1979, assez disco, et qui a été écrit après la canicule de 1970. 76 en France par donc Éric Chardin qui l'interprète. Allez, je vous donne quand même, vous ne le savez peut-être pas, son nom de naissance à Éric Chardin, Jacques-André Puissant. Et ben voilà, ça va être puissant, l'été sera chaud pour vous faire danser, 1979 donc. Et puis les années 80 avec Modern Talking, You're My Heart, You're My Soul, les années 90 avec Le Rythme de la Nuit en version originale. Allez, on danse.

Corona, ce n'est pas que le nom d'une boisson mousseuse d'origine mexicaine et appréciée par le président Jacques Chirac. C'est aussi le nom d'un groupe d'eurodance et c'est d'ailleurs la chanteuse brésilienne Olga Souza qui, en arrivant en Italie en 90, prend ce pseudo de Corona et le groupe se fonde avec elle et le compositeur, auteur, compositeur, producteur italien Francesco Bontempi, aussi connu sous le nom de Lee Mauro. Très grand succès en 94 donc avec ce titre The Rhythm of the Night qui constitue le plus grand tube dance à la fois de cette année-là et du groupe. Un titre qui est sorti en 1993 et qui se fait donc ce succès en 1994. Ça reste aujourd'hui un des classiques de l'Eurodance et du dance floor en général. Il y a de très très nombreux remixes de ce Rhythm of the Night. Le rythme de la nuit que l'on abandonne pour refermer la deuxième partie de ce R240 avec des balles populaires. On est avec Michel Sardou au tout début des années 70. Je vous en ai déjà parlé, je crois. Il vient de se faire... Si, carrément. Il vient de se faire mettre à la porte de chez Barclay, car il ne vend pas assez, Michel Sardou. Et puis Régis Tallard et Jacques Revaux, son brain trust, lui dit « Mais il faut faire du populaire !» Et Michel Sardou dit « Du populaire ? Mais qu'est-ce que ça veut dire, le populaire ? Il y a déjà les marchés populaires, les balles populaires !» C'est cette phrase qu'entend Vlin Bugy, et elle écrit ce texte donc pour Michel Sardou avec la complicité de Jacques Revaux. Premier véritable grand succès de Michel Sardou, les balles populaires qui vous font tourner ou rester près du comptoir en bois, à votre choix.

0: On est en 1983 avec ce qui sera le plus gros succès de l'album Les Petits Mots de Dalida, la chanson Mourir sur scène. Drôle d'histoire que cette chanson, Dalida ne l'aimait pas trop au début, c'est son frère Orlando qui l'a convainc de la chanter. Elle est écrite par Michel Jouvaux et Jeff Barnel qui compose la musique sur des paroles que Michel a d'abord écrit en pensant à l'amour d'un chanteur pour la scène et le public. Il pensait à Johnny Hallyday ou Michel Sardou, mais le compositeur donc lui demande d'adapter le texte en incluant des références à la vie de Dalida comme sa tentative de suicide en 1967. Il est convaincu que cette chanson est faite pour la chanteuse. Le titre sera placé en face B, en fait, des petits mots en face A, mais c'est bien lui qui aura le succès Mourir sur scène. Et ça sera une des chansons les plus emblématiques de la fin de carrière de Dalida, avec Pour en arriver là, qui est sorti, lui, en 1985, soit tout juste 2 ans avant la mort de la chanteuse. Allez, notre rendez-vous maintenant avec la reprise. La chanson originale date de 1989. Elle est signée François Fellman et Jean-Marie Moreau. François Fellman qui était alors le compagnon de Caroline Legrand, qui n'est autre que la maman de Joy, qui l'a aussi chantée. Elle continue une carrière artistique et surtout s'implique dans la défense des animaux. Mais là, la reprise, elle est signée de notre amie Chantal Priou, du duo Les Intemporels.
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0: 1990 pour ce deuxième succès de Jean-Pierre François. Le premier, c'était forcément le grand succès de l'été 89, Je te survivrai, qui atteint la deuxième place au top 50 malgré un départ discret. Et en fait, devant lui, il n'y aura que La Lambada. L'album Des Nuits, donc, est publié en 1990. Et ce Il a neigé sur les lacs arrive tout de même sixième au top 50. Jean-Pierre François, qui était footballeur professionnel, qui a fini sa carrière en 1988 au FC Bâle, ne supporte pas trop la surexposition médiatique et sa popularité, donc il laisse tomber un peu la carrière. Il créera par la suite une école, en fait, un centre de formation de football pour jeunes filles. Il a également tenu...
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0: La météo pour ce mardi 5 mai, le risque d'averse reste un rendez-vous sur une majorité des régions jusqu'en Méditerranée. Les températures pour ce mardi matin, 9 degrés en Bretagne, 10 en Normandie et sur les Hauts-de-France, 11 degrés pour ce mardi matin sur l'Île-de-France et le Centre-Val de Loire, 12 dans la vallée du Rhône et sur l'Occitanie, 13 degrés sur la Nouvelle-Aquitaine et en Alsace, 14 à 15 degrés le long de la Méditerranée et 16 degrés pour la Corse. Et pour ce mardi après-midi, il fera 14 degrés à Brest et Cherbourg, 15 à Lille, 16 degrés pour Paris, 17 à Bordeaux et Biarritz, 18 degrés pour Nice et Marseille, 19 à Perpignan, Strasbourg et Ajaccio et 20 degrés pour Montpellier.
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4: Et oui, c'est nous, affreux Jojo. Nous revoilà de retour dans votre radio. Nous sommes très heureux d'être avec vous, évidemment, et de vous accompagner où que vous soyez, dans votre voiture, durant votre pause déjeuner, ou encore chez vous, dans votre canapé. Les affreux Jojo vous accompagnent partout en France et même à l'étranger, hein, Raymond, il me semble.
5: Là, même à l'étranger, on a. Alors, il y a des radios au Canada, en Belgique, en Suisse. Il y en a même une à Barcelone et surtout en Guyane.
4: Ah.
5: À la Réunion.
4: À la Réunion, en Guyane aussi, aux Antilles, quoi, en général. D'accord.
6: À la Réunion, pas en Réunion.
4: Non, ils ne sont pas en Réunion. D'accord.
7: Ah si, peut-être aussi, on ne sait pas
4: On ne sait pas. Ou alors en Réunion, ils écoutent l'émission, pourquoi pas. Et au sommaire de cette émission, des blagues, des jeux, des questions sur la culture générale. Bref, une heure de détente avec nos chroniqueurs et chroniqueuses. Il y a dans cette émission Laurence Roati. Bonjour Laurence, je vous applaudis.
7: Bonjour.
4: Tout le monde vous applaudit même.
7: Oui. Salut.
4: Oui.
6: Tu peux le faire pour moi, s'il te plaît, je suis occupé.
4: Ouais, je vais essayer de faire.
7: Mais tu peux pas. Jérôme, il a des grandes mains. Hein,
6: ouais.
7: Lui,
6: voilà, ça y est.
7: Ah,
6: c'est
7: voilà. Bon, ah oui. Voilà. T'as vu le son, c'est un mi, non?
4: C'est.
6: Pardon.
4: Et le public en délire. Laurence, on fera un jeu?
7: Oui, avec plaisir. Un petit jeu.
4: D'accord. Il y a Raymond Delarue qui est avec nous. Bonjour Raymond.
5: Bonjour.
4: Comment ça va?
5: Mais ça va bien un peu la voix.
4: Oui, il vous faut une petite pastille. Il vous faut quelque chose.
5: Je suis sur quelque chose.
4: Oui, une petite.
7: Ravine Sarah.
6: Et le dos, ça va le dos?
4: Et le dos, ça va mieux le dos?
5: Le dos va beaucoup mieux.
6: Bon, et, le genou?
5: Le genou, je l'ai démonté.
4: Bon, la cheville, ça s'arrange?
5: Ça s'arrange aussi.
6: L'ulcère bien.
5: Ouais. L'ulcère est passé.
7: Bon. Ce qui est rassurant, c'est qu'il respire de nouveau.
4: Oui, je vois que vous n'avez plus les béquilles.
5: Ça va mieux. Vous pouvez arrêter la collecte de fonds pour la couronne. ça va mieux.
4: Bien, Virginie Bourdin est là également. Bonjour Virginie.
8: Bonjour.
4: Comment allez-vous?
8: Ah, ça va toujours bien, moi.
4: Avec la chronique La Machine à Café.
8: Oui.
4: Il y a également Jérôme. Bonjour Jérôme.
6: Oui, mais dépêchez-vous.
4: Personne ne vous applaudit.
8: On n'applaudit pas. Non.
4: Non, non, non.
6: C'est-à-dire que je ne vais pas rester longtemps. Donc
4: Ah, d'accord. Pourquoi vous avez piscine?
6: Tricot,
4: ça marche.
6: J'ai tricot.
4: Très bien. On démarre avec quoi? Et puis moi, Carlito, je suis là. Voilà, je suis avec vous.
7: Bonjour Carlito.
4: Voilà, je suis content. Oui. Je suis content d'être là.
8: Non,
4: vraiment,
8: c'est
4: super. On y va? On y va avec Raymond. Vous sentez de faire une petite blagounette ou pas?
5: J'entends mon jungle.
4: Quoi?
8: Ah, le jungle.
4: Ah, ça valait la peine.
5: Yann qui est par là dans le coin, il va arriver.
4: Et Yann Morel, oui, qui va arriver.
5: Alors, qu'est-ce que vous voulez? Alors oui, c'est un mec qui il rentre chez le médecin et il va s'asseoir en face du médecin. Il dit, voilà, docteur, moi je viens vous voir parce que, voilà. Bon, je suis pas grand, je suis tout petit. Bon, je suis maigre, je suis pas très gros, effectivement. Et je suis insignifiant. Mais alors, si vous voulez, c'est rageant parce que jamais personne ne fait attention à moi, quoi. Où que je sois, j'essaie de parler, tout ça, jamais, on m'écoute jamais, on fait jamais attention à moi. Et là, il y a le médecin, il fait entrer.
8: C'est horrible.
4: C'est rhume. C'est pas très joli. Non, c'est pas très joli. Mais elle est bien, elle est drôle, je vous remercie. On va retrouver une fille, Virginie.
8: Oui.
4: Pour la machine à café.
8: Allez, avec
4: plaisir. On y va d'entrée, on est chaud.
8: Ah ouais, on est chaud,
4: allez,
8: ouais.
4: Allez.
8: À part Jérôme.
4: Tu vois, Jérôme, il est là.
6: Parce que je sais qu'il veut me demander une blague et que je l'ai pas.
4: C'est pour ça que je l'ai pas demandé.
8: Mais non.
6: Je réfléchis.
8: Mais c'est le jingle. Okay.
4: Jingle, pardon, machine à café,
8: voilà,
4: s'il vous plaît.
8: Mais oui, non mais...
6: C'est qui?
8: C'est moi.
6: D'accord.
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4: Tu.
8: Alors, aujourd'hui, je vais vous parler de robots, robotique, ce progrès, tout ça.
4: De robots, d'accord.
8: Oui,
5: voilà. On peut s'emmerder un peu, là.
8: Ouais. Hein?
5: On va pas s'emmerder.
4: Non, c'est toujours très intéressant.
8: C'est des choses.
5: On peut décoller, nous, sur le truc.
8: Bah oui, bah, comme d'habitude. Et okay, ça va. Me demande pas. Ce serait bien la première fois.
5: Oui, c'est vrai, quand on ne sait pas le fait de demander.
8: Non. Alors, parmi ses multiples fonctions, la console portable Game Boy pouvait piloter une machine à coudre, figurez-vous. Vous le saviez, ça?
4: Ah, non.
8: Ah, et bien voilà. Ah, maintenant, ah. Vous le savez, la Singer Isaac était en effet une machine à coudre commercialisée sur le territoire américain, expressément conçue pour fonctionner avec la console de Nintendo.
4: D'accord.
8: La console permettait de choisir ou même de créer ses points de couture ou ses motifs.
4: Mais en version physique, c'est-à-dire on avait la commande Nintendo, ouais. D'accord.
8: Tu chapeau. Faisais ça, voilà, comme l'imprimante aujourd'hui.
4: Oui, en 3D.
8: En 3D.
4: Oui.
8: Et bien là, c'était pareil. Tu commandais depuis ta Game Boy ton pull vert pour Noël.
4: Ça sert à quoi?
8: À remplacer mamie.
4: Ah bah oui, comme mamie.
8: Oui,
4: mamie est morte pour la Nintendo.
8: Oui.
6: Non, d'accord. Non, mais. Ça va, Laurence? Tu vas à la pêche ou quoi?
3: Il y a quelque chose qui est tombé dans mon verre.
8: Et ça bouge?
3: Mais ça, oui, un peu.
4: D'accord. C'est quoi, une girafe?
3: J'hésite. La girafe et le zèbre.
4: Mais... Bon, mais bataillez-vous. Raymond, faites quelque chose.
8: Tu nous diras,
5: mais
8: tu
5: non,
8: nous diras.
5: Mais non, je dis rien, moi. Tu démerdes.
6: C'est un verre, c'est une concoction et c'est pas...
8: Non, non, c'est...
4: Ah,
8: non, c'est,
4: ah ben voilà, c'est jeté. Voilà, ouais, comme voilà. Ça,
3: on l'a sauvé, la bête.
4: Très bien.
3: On t'écoute, Nini.
8: Si vous allez dans un hôpital récent, vous apercevrez peut-être des robots appelés AGV, auto-guide véhicule. Alors, ces robots sont 100% autonomes et ils transportent des chariots afin d'assurer en fait une gestion automatisée de tous les flux logistiques, style la nourriture, les déchets, le linge, etc. Ils sont guidés par des dispositifs qui sont directement implantés sur ou dans le sol, des fils électriques, mais aussi des bandes magnétiques, de la peinture, etc. Ou par des systèmes de navigation libres. Vous le saviez, ça?
4: Non, on ne le savait pas, mais en tout cas, ça fait moins de personnel.
8: Et ouais.
4: Et ouais, du coup, malheureusement, ça élimine de l'être humain.
8: Ah ben oui, entre les mamies et le personnel, ça commence à faire beaucoup.
4: Plus de mamies, plus de personnel.
8: Mais non.
4: Le dernier, c'est quoi? Vas-y.
8: T'as peur?
4: Ah oui, j'ai un peu peur. Là.
8: Et ben t'as raison. L'incident du sang vicié fut la première pandémie au sein d'un monde virtuel.
4: Ah voilà
8: autre
4: chose.
8: Vous ne saviez pas ça non plus?
4: Non.
8: Bon.
4: Non.
8: Alors, elle s'est produite suite à un bug dans le jeu vidéo World of Warcraft.
4: Ouais.
8: Au cours duquel. Au cours duquel un virus se répandit bien au-delà de ce qui était prévu par les développeurs. Plusieurs scientifiques, dont des épidémiologistes, c'est dur à dire.
4: Oui, c'est ça.
8: C'est épidémiologistes.
3: C'est dur.
8: Ont publié des études sur le sujet, car les similitudes en fait chez les joueurs avec de réelles pandémies furent troublantes, style peur, panique, quarantaine, volonté de contaminer les autres, etc. Voilà.
4: Ben, merci Virginie.
8: Mais avec grand plaisir.
4: Super. C'est l'heure.
8: Oui.
6: D'accord. C'est bien, Virginie.
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1: Jérôme, vous avez une question à nous poser apparemment.
2: Alors, question. La France inventa les transports en commun, vous le saviez ou pas? Non.
1: Que c'était la France qui avait inventé les transports en commun?
2: Eh oui.
1: Non.
2: Et par qui?
1: Par Monsieur Commun. Monsieur Transport.
2: Monsieur Transport.
1: Monsieur Transport, non?
3: Monsieur RATP.
2: Non, non, c'est un mathématicien, un philosophe.
1: D'accord.
2: Très, très connu.
4: Pythagore.
2: Pythagore.
1: Pythagore.
4: Pythagore.
2: Triangle, non.
1: Éliminé.
2: Et Michel Équation, non
4: plus. Mais quoi? Pourquoi? C'était bien un mathématicien.
1: Oui,
4: un philosophe.
1: Je suis d'accord, je suis d'accord. Et... mais pas là.
4: Mais non. Pas là.
2: Alors, c'est un truc, il a été précoce. En fait, il a inventé le transport en commun. Donc, c'était des charrettes.
1: Oui, c'était quelle période? C'est ça que j'allais vous demander.
2: C'était en 1661.
1: D'accord.
2: Et donc, c'était...
3: C'est pas si vieux.
1: Non, non, non, je me souviens.
3: Non.
4: C'était là où t'es né?
3: Un peu avant. Et en fait, c'était un monsieur qui en avait marre de marcher à pied.
1: Ouais.
3: Oui. Je suppose.
1: Ouais.
2: Alors, c'était à Paris, déjà. Bon, comme partout, un peu, quand même.
4: Donc, alors, attends. Donc, c'était des charrettes qui étaient tirées par des hommes, des chevaux, des vaches.
2: Des chevaux.
4: Bah, non, mais pas sûr.
2: Pas par des...
4: Et regarde à Pékin.
1: Ça peut être des ânes, des...
4: Ah, oui.
1: Des
4: ouais. Regarde en Chine.
1: À Pékin, c'est des buffles.
4: Ah oui, non, c'est des hommes.
1: C'est des hommes à Pékin.
4: Ouais, ouais.
1: Ah,
2: des hommes à Pékin.
1: J'ai confondu, je confonds
4: ouais,
1: toujours
4: beaucoup,
1: entre les buffles et les Pékinois.
2: Ça fatigue trop. J'en ai acheté deux, moi, pour pousser ma charrette. Ça fatigue trop.
1: D'accord.
2: J'ai pris des chevaux, c'est mieux.
1: C'est mieux, c'est mieux. Et donc, c'est un monsieur, hein.
2: Oui.
1: D'accord. Qui a un prénom en particulier qu'on connaît, on le connaît
2: oui,
1: ou pas?
2: Oui, il s'appelle Blaise, son prénom.
4: Blaise Pascal. Blaise,
1: j'allais dire Pascal.
4: Oui, mais il n'est pas mathématicien.
1: Oui.
2: Si.
5: Moi, ah j'étais bon sur Alaise, mais...
3: C'est lui?
4: C'est lui?
2: C'est Blaise Pascal.
1: Ah, merde. Vous avez dit quoi, Virginie?
4: Non.
1: Laurence?
5: Non, moi, j'étais sur Alaise, mais comme c'était il y a longtemps, je ne suis pas sûr qu'il arrive tout de suite.
1: D'accord. C'est Blaise Pascal.
2: C'est Blaise Pascal. Donc, il a fait... il a eu l'idée, donc il a investi une partie de sa fortune. Et il a établi, parce qu'il y avait des charrettes, mais là, il a établi le truc de un point de départ, des arrêts et une arrivée.
4: D'accord,
1: voilà. C'est lui qui a mis en place en fait une sorte de...
4: Le bus.
1: Oui, l'ancêtre du bus.
2: L'ancêtre du bus.
1: D'accord.
2: Le transport en commun. Donc tout le monde pouvait le prendre, ça coûtait 5 sols à l'époque.
1: 5 sols.
2: 5 sols, c'était des sols.
1: Oui, oui, on vendait des sols.
4: Des ouais, poissons.
3: Pour les humains, parce qu'il y avait déjà les diligences qui transportaient les marchandises et tout ça. Et des voyageurs, non? Les diligences, c'est antérieur au transport en commun.
1: Ah ben bah carrément,
2: oui,
1: carrément. Non, mais lui il a créé
2: même
1: en
2: là,
1: fait
2: même là,
3: les il a créé un réseau.
1: Ouais. Voilà.
2: Et voilà, c'est ça, il a créé le réseau, c'est-à-dire il partait de, je sais pas moi, de l'Arc de Triomphe qui n'existait pas et qui arrivait
3: à la Tour Eiffel qui n'existait pas non plus.
2: La Tour Eiffel qui n'existait pas non plus.
3: Voilà. Ouais, alors donc... il disait pour ceux qui vendent une part. c'est à peu près ça, ouais.
2: Voilà, c'est à peu près
1: voilà,
2: ça.
1: On est arrivé. Voilà.
2: Il avait établi 5 destinations d'un point A à un point B avec des arrêts. Ça coûtait 5 sols et n'importe qui pouvait monter.
1: D'accord.
2: Donc il a investi sa fortune là-dedans, sauf que le roi, à un moment donné, il a fait un arrêt du conseil du roi, il appelle ça, où il a mis des arrêts.
3: Ben c'est toi qui appelles ça comme ça.
1: Oui.
2: Non, c'est lui qui l'a dit.
3: C'est lui aussi, ah bon.
2: En 1662, donc du coup...
3: Mais vous êtes deux.
2: Ça va vous en. Donc du coup, mais ça s'est cassé un peu la gueule parce que les bourgeois, ils voulaient, comme tout le monde pouvait monter dedans, et puis, il voulait pas monter avec les clochards.
1: Ouais.
2: Donc, du coup, ça s'est atténué et ça a disparu.
3: Et après, ils ont fait la première et la deuxième classe.
2: Le transport en commun a disparu.
1: D'accord.
2: C'était eux qui, c'est lui qui avait inventé le truc.
1: Blaise Pascal. Merci, Jérôme. On vous applaudit. Et bien, on vient d'apprendre un truc. Vous le saviez, hein. Vous ne saviez pas.
4: Moi non
1: plus. Moi non plus. Qu'est-ce qu'on fait? On fait une pause ou on continue encore un peu?
2: Hein?
1: On fait une pause?
2: Qui?
1: Nous.
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1: Et c'est le moment de retrouver Laurence Roati. Comment allez-vous, Laurence ?
2: Eh ben très très bien.
1: Vous avez bonne mine.
2: Ah, oh, c'est gentil, merci.
1: Oui, il faut que je le dise à chacun d'entre vous parce que sinon ça marche pas.
2: Non, c'est illégal.
1: C'est ça, c'est la parité.
2: C'est ça.
1: Voilà. Vous nous proposez quoi comme
2: jeu ? Un petit jeu de retrouver Kikadi.
1: Ah, Kikadi.
2: Kikadi quoi ?
1: Kikadi cadeau dans mon caddie, Annie Cordy.
2: Bien joué.
1: Annie Cordy. Kikadi cadeau dans mon caddie.
2: Quoi ?
1: Annie Cordy qui a chanté Kikadi cadeau dans mon caddie.
2: Ah.
1: Je la ferai écouter un jour.
2: D'accord.
1: Elle est super.
2: Ok.
1: Pardon.
2: Donc Kikadi.
1: Kikadi.
2: Donc voilà. Saurez-vous rendre aux inventeurs les phrases historiques correspondantes ? Attention.
1: Ah, oula.
2: Oh là là, culture G.
1: Oh là là.
2: Ça va, GG ?
1: Quelqu'un a un doliprane ? J'ai déjà fatigué là.
2: Ok, qui a dit et pourtant. Ah non, celle-ci elle va
1: se faire. La montagne,
2: allez, une facile. Qui a dit Eureka ?
3: Bon.
2: Ah, ben,
3: ah, je retrouve
1: Einstein.
3: Tout.
1: Einstein, oui.
3: J'y retrouve
2: tout. Mais c'est vrai aussi.
1: Aussi.
3: Je vous ai tous lu les Picsou.
2: Vous allez rire. Alors, vous allez rire, mais c'est pas Einstein.
4: C'est pas Einstein.
2: Et non.
1: Ah bon.
3: Eureka.
4: Ouais, ouais. Non, c'est celui, c'est Ampère.
2: Non.
3: Panoramix.
2: Non. Alors, qui a dit Eureka ?
1: Alors, c'est pas lui ?
2: Non.
1: C'est pas Picsou.
4: C'est pas Je retrouve tout.
1: C'est pas Je retrouve tout.
2: Non, c'est en 287 avant JC, dis donc.
4: Ah bon ?
3: Ouh là là.
1: Alors...
4: Mais Julien Clerc, il est né il y a pas si longtemps.
3: Ah non. C'est un philosophe. Oui, oui, oui. Ça me dit quelque chose, figurez-vous.
2: Attends, c'est un savant grec.
3: J'étais à l'école avec lui, je crois.
1: Ah oui ?
2: C'est un savant grec. Alors figurez-vous que c'est en découvrant quelque chose dans son bain.
3: Archimède.
2: Qui... Oui.
1: Bravo, Jérôme.
2: Bravo. Alors là, bon bah, ça va, GG.
1: 10 points d'un coup.
3: Tu vas surchauffer.
2: Ouais, c'est chaud là.
1: Même lui, il est étonné de sa réponse. Ah, okay.
3: Il a répondu Archimède, à qui a gagné l'étape du Tour de France aussi. Ouais,
2: il y a pas la fin.
3: Des fois, ça marche.
2: Et vous savez pourquoi il a dit ça ?
1: Parce qu'il avait trouvé.
2: Il a trouvé quoi ?
3: Il a découvert la pesanteur.
2: Eh bien oui, exactement, et c'est dans son bain.
3: Tout corps trempé dans l'eau,
1: cool.
3: Déplace le même volume d'eau. Voilà, sauf le petit Grégory.
2: Oh, tu gâches tout.
1: Ça, c'est vilain.
2: Ah ouais, voilà. Tu gâches tout. Mais c'est dans son bain que c'est arrivé. Il était dans son bain, comme ça, peinard, et bam, il a fait Eureka !
1: Il a fait Eureka !
2: Il devait avoir des trucs qui flottaient dans son bain, tu vois, un canard.
3: Ah oui. Et Coluche a dit, tout corps plongé dans l'eau qui remonte pas au bout de 10 minutes est considéré comme perdu.
1: D'accord.
3: C'est vrai.
1: Eureka.
2: Voilà.
1: Je pensais que c'était trompé, qu'il appelait sa compagne Eureka ! Eureka !
4: Et en vrai, Eureka, ça veut dire quoi, alors ?
1: Voilà.
2: Alors,
3: c'est du grec.
2: Voilà. Alors,
1: ça veut dire voilà.
2: Eh ben, écoutez, je vais le chercher.
3: Ça veut dire youpi en grec.
2: C'est ça. Mais c'est, moi, j'aurais dit youpi pépette.
3: C'est une surprise. Il découvre. Putain. Ça veut dire ou putain.
1: Ouais, c'est ça.
2: C'est ça.
3: Non, mais voilà. C'est du grec, Eureka. Ça veut dire de heure et de cas.
2: Oui.
1: Oui, oui, c'est
2: sûrement.
1: Ça.
2: Oui,
4: j'aurais pas dit mieux. Merci pour cette belle intervention.
2: Voilà. Allez, vous voulez une autre ?
1: Ah bah oui, s'il vous plaît.
2: Ok, alors qui a dit ? Alors, une compliquée, une pas trop compliquée ?
4: Comme tu veux.
1: On est chaud. On est chaud.
2: Ok. Définissez-moi d'abord ce que vous entendez par Dieu et je vous dirai si j'y crois.
4: Ah, là, inventeur.
3: C'est pas rigolo, lui.
4: C'est un inventeur ?
2: Ah, et pourtant, il est rigolo, lui.
1: Ah bon,
4: il est rigolo ?
2: Ah ouais.
1: C'est Coluche ?
4: Quelle époque ?
2: Non. Enfin, il est rigolo à sa manière, on parle d'inventeur.
1: Ah, d'accord. C'est quelle époque ?
2: C'est 1979. Enfin, il est né en 1979, il est mort en 1955.
1: C'est pas si vieux. Non, ça c'est pas possible.
4: Non, ça non.
1: Ça c'est pas possible.
3: Tu l'as fait où ton livre ?
2: 1879. J'ai dit quoi ?
1: 1900.
2: Ah oui, non. Non. Il a moins 28 ans. Waouh ! Énorme.
1: Trop fort.
2: 1879-1955. C'est un physicien.
1: Ah, dans les années 50.
2: American. C'est un physicien américain, mais d'origine d'un autre pays. Eh ben oui. Qui ça ?
1: Albert. Ça fait deux réponses
2: Einstein.
1: De bon pour Jérôme, là.
2: Ça va, Gégé ?
3: Mais vous voulez dire Frank Einstein, c'est pas pareil.
2: Faut lui amener un truc, non ? Parce que là, on se marre. Mais c'est inquiétant, non, pour Gégé ?
1: Non, mais c'est un truc de fou, ça.
2: Eh ben oui.
1: Je savais pas que vous étiez autant culturé.
2: Non, attends. Lui non plus.
3: Moi non plus. Je comprends pas parce qu'il s'est quand même fait virer de 5 lycées. Il est parti avec des trucs quand même.
1: Il a gardé quelques trucs.
3: Le parapluie du prof de français. C'est un virus. Allez, suivant.
2: Alors, les mathématiques ne sont écrites que pour les mathématiciens. Bam ! Bra ! Ce qui n'est pas vrai du tout d'ailleurs.
1: Oui.
2: Qui a dit ça ? Qui a dit
1: les
2: ça ?
1: Les mathématiques sont...
4: Eh bien, c'est Pythagore.
2: C'est un astronome polonais.
5: Polonais, c'est Nietzsche.
2: Non.
1: Ah, vous ne pouvez pas gagner à tous les coups.
2: Nietzsche. Il est connu quand même.
5: Nietzsche.
2: Il est connu 1473-1543.
5: Freud.
2: Non, polonais. Un polonais.
5: Ouais, il n'était pas, il était pas bien. Était,
1: non, du côté de son père, ouais.
5: Freud, il était allemand, allemand-polonais, je crois.
2: Nico, de son prénom.
5: Ah, Nicolas.
1: Nicolas à la glace.
5: Karabatic.
3: Valéza, je connais que lui, moi,
2: mais
3: polonais.
2: Non, oh, enfin.
5: Ah, si, si, Nicolas.
2: Ah, oh, ben non, là.
5: Je l'ai.
2: Oh, je vous l'ai donné, tu l'as.
3: Ça finit par ski.
5: Non.
2: Non.
1: Ça commence par Po.
2: Ça finit par Nick.
5: Copernic.
2: Ah, Copernic.
5: Nicolas Copernic.
2: Ouais.
1: Ok, ok, je Jérôme, vous avez décidé de nous sécher, quoi.
5: J'ai tout, il est né mardi.
3: Il a le prénom, il a même le prénom, dis donc.
5: La mère a beaucoup souffert, d'ailleurs, je me rappelle. Allez. 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
1: Alors, vous êtes dans les affreux Jojo et on était tellement bien lancés avec vous, Laurence, vous nous avez capté, nous étions pendus à vos lèvres, à votre bouche et à votre jeu qui s'intitule. Qu'est-ce qui se passe? Il y a un problème ou quoi? Et on va terminer sur ce jeu quand même. Enfin, on va redémarrer avec une dernière question peut-être,
2: oui,
1: à nous
2: sur
1: donner.
2: Un petit Kikadi.
1: Ah.
2: On cherche.
1: Attendez, jingle. Kikadi, Kikadi, Kikadi. C'est pour vous que je le fais.
2: Adi Cordy. Ok, alors attention, Kikadi. Et pourtant, elle tourne.
1: Ah, ah, c'est un astronome.
3: Ma chaîne. 80 000 lieues sous la mer, comment il s'appelle?
1: Cousteau.
4: Non, c'est pas Jules Verne.
2: Mais non, Jules Verne.
1: Jules Verne.
3: Jules Verne,
4: c'est pas lui.
3: C'est vieux, c'est vieux.
2: C'est 1564-1642.
4: Il parlait de la
2: roue. Première lettre. Mathématicien et physicien.
4: Première lettre.
2: Pythagore.
4: Non.
3: T'arrives pas à le placer.
2: Non.
3: S'il signe pas au PSG dans la semaine, t'es mort.
2: Attends, mais c'est le seul que je connais.
1: Neymar.
2: Galilée. Ah merde, pourquoi? Mais parce qu'il parle de la Terre.
3: Il a soufflé.
2: Bien. Et à quel moment?
1: Ah, quelqu'un a soufflé.
2: Non, je sais pas.
5: À quel moment?
3: Et...
2: Mais quand ils se sont rendus compte qu'elle était pas plate.
5: Alors non, non, non, non, non, non.
3: Il parlait de Jane Birkin là. Et il a
5: soufflé.
3: Il a soufflé Galilée, mais j'ai failli dire Dalila.
1: Dalida.
5: Oui, parce que nous avons du public aujourd'hui. Coucou public.
1: Salut public, on est dire.
5: Donc je vous explique, je vous raconte un petit peu ce qui s'est passé. Quand est-ce que ce Galilée a pu dire ça quand même? Donc Galileo, Galilei dit Galilée. Penchez-nous. 1564.
2: C'est du latin. Galilas, Galilae, Galilarum.
5: Galilarum. Ça a terminé en Galilée. Donc le mathématicien et physicien aurait marmonné cette phrase en 1633, à la fin du procès que lui intentait l'Église, car il soutenait que la Terre
4: était ronde.
5: Eh ben oui, que la Terre, elle tourne autour du Soleil. Et ben figurez-vous qu'il a dû abjurer sa théorie.
1: Abjuré.
4: Et mais pourquoi?
5: Il a dû dire, bon d'accord, elle est plate.
3: Il y a les jades, abjuré.
4: Tout le monde.
1: Plein de nouveaux
4: tout
1: mots.
4: Tout le monde disait que la Terre était plate, puisque bon,
5: apparemment
4: ça fait plat.
1: Ouais.
4: Lui, il dit qu'elle est ronde, et il passe au tribunal, et comme il plaisantait pas, il a dû dire, bon, mais vous avez raison, elle est plate, sinon on le zigouillait.
5: Et oui. C'est exactement
4: mais
5: ça.
4: Mais après, il a dit, bon, mais pourtant elle tourne quand même.
5: Ouais. Elle est plate, mais elle tourne.
4: Quand c'est plat, ça tourne pas. Mais il a dit, mais pourtant elle tourne. Enfin, je dis ça, voilà. J'ai rien, mais vous verrez plus tard.
5: Peut-être que j'ai raison, quoi.
4: Mais bon, d'accord, vous avez raison, elle est plate.
5: Et
4: bien
5: voilà.
1: Et bien bravo.
5: Et
1: on vous applaudit parce qu'on a appris plein de choses avec vous.
5: Et bien ravi.
1: Et, ben, pour
3: et
1: la
3: on retrouve Laurence Ruati.
1: D'ailleurs, nous, on y va. On va laisser Laurence Ruati dans les affreux Jojo. Elle sera
3: je suppose que Yann Morel n'a rien. Comme d'habitude.
5: Yann Morel, un mot?
2: Merci, Yann.
1: Merci, Yann Morel. C'était magnifique.
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1: On se fait une tournée de blagounettes, c'est la tournée.
2: Allez,
1: à qui
2: tournée de blagues. C'est Raymond les blagues.
1: C'est Raymond les blagues. Alors Raymond.
3: Alors c'est un mec qui soupçonne son épouse de le tromper, d'infidélité. Alors un jour, il part travailler et puis il fait demi-tour au rond-point, tu sais, le petit rond-point qu'il y a. Il revient, il se gare et il piste sa souris qui sort de chez elle. Elle sort de chez elle, toute pomponnée, un peu plus pomponnée que d'habitude d'ailleurs. Déjà, il y a
4: Oula.
3: Et il la suit. Et le trace, elle arrive dans le centre-ville et elle se soit à la terrasse d'un café. Et là, il y a un mec qui arrive, qui lui fait la bise sur la bouche.
4: Oula.
3: Ils prennent un café, ils s'en vont bras dessus, bras dessous, et ils rentrent dans un hôtel. Le mec, il dit
1: là, il doit se passer un truc.
3: Et ils montent les étages, et lui, il suit les étages derrière, et ils rentrent dans une chambre, le couple. Et lui, il reste dans le couloir, il regarde par le trou de la serrure. Et elle se déshabille. Et il se déshabille. Et là, ils éteignent la lumière. Et le mec dans le couloir, il fait putain, toujours ce doute. Hein.
1: Très bien.
2: Bon, elle est connue celle-là, mais je vous la refais parce qu'elle est rigolote.
1: Allez-y.
2: Ça passe dans un bus handicapé qui roule et l'handicapé il chante au chauffeur.
5: Chauffeur, t'es champion.
1: Ouais, ouais.
5: Un bus ambignant.
2: Le chauffeur, il leur fait plaisir, il monte à 110.
1: Ah, bon. Ah oui, quand même.
2: Et les handicapés, ils regardent. Chauffeur, tu t'es champion. Appuie dans un pignon. Le chauffeur, il s'emballe, il se prend au jeu. Et pim, 130. Il recommence, 150. Et bien, à un moment donné, le bordel, il sort de la route. Il rentre dans un arbre, le bus. Et là, tous les autres handicapés, il fait « Il est énorme !»
6: Marc, elle est mignonne.
1: Non, elle est bien, moi, je l'ai vu. Non, elle est très bien. Virginie.
4: Oui, c'est l'histoire d'un homme qui est en voiture avec sa femme et il se fait arrêter par la police. Alors l'agent, « Bonjour monsieur, vos papiers s'il vous plaît, vous savez pourquoi je vous arrête ?»« Ah ben non, je sais pas. Écoutez, vous rouliez quand même la 145 hein, dans une zone à 90, bon, enfin à 80 du coup. Non, pas du tout, je roulais quoi, aller à 94 peut-être, à peine. Non, c'est sûr, hein, vous rouliez à 145, donnez-moi vos papiers là, s'il vous plaît. » Alors voyons voir, Raymond de la Rue, ah bon d'accord.
1: Encore lui.
4: Et puis alors là, il y a sa femme à côté qui intervient. Bah attends, Raymond, tu sais très bien, tu roulais quand même au moins à 140. Là. Bon, allez, c'est pas grave. Mais tu le sais quand même. Allez, reste fair play. Alors forcément, le mec, il regarde sa femme, là, du coin de l'œil. Bon, si déjà, si tu fermais ta gueule, ce serait bien. Hein, on va s'éviter 2-3 problèmes. Bon, et puis alors, le policier, il enchaîne. Bon, mais écoutez, je vais aussi quand même vous donner un petit PV, hein, plus un délai de 48 heures pour être quand même aimable pour votre lumière. Là, qui est brûlé derrière aussi. Alors là, mais comment ça? Moi, j'ai une lumière brûlée derrière à ma voiture. Oh, bah, certainement pas. Je savais pas que j'avais une lumière brûlée. Sinon, vous vous doutez bien, je l'aurais changée. La femme, arrête. Ça fait 6 semaines là que t'as ta.
1: Elle est pas vraiment dans le grand soutien.
4: Que t'as ta lumière.
2: C'est en vrai, c'est en vrai.
4: Oui, que t'as ta lumière brûlée là. Oh, tu pars. Le Raymond, il regarde sa femme. Il commence à avoir des volcans dans les yeux. Bon, il lui fait signe de se taire et tout. L'agent, il enchaîne. Bon, et puis alors, je vais aussi quand même devoir vous donner une contravention parce que vous portiez pas non plus votre ceinture là. Ah, mais si, mais je la portais, je l'ai détachée là, quand vous m'avez arrêté, pour vous marcher, pour vous parler mieux.
1: Pardon? Et tout ça même.
4: Pour être à l'aise, quoi. Mais alors la femme, arrête, Raymond, putain, tu la mets jamais, ta ceinture. Et alors là, l'autre, il se retourne, il fait, mais tu vas la fermer, ta grande gueule, connasse. Et là, t'as l'agent qui fait, mais attendez, madame, votre mari vous parle toujours sur ce ton. Et là, il dit, oh non, monsieur l'agent, juste quand il a pu.
1: Ça m'étonne pas de Raymond.
2: L'enterrement aura lieu.
1: Ça m'étonne pas de Raymond.
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0: producteur d'éleveurs, laissez-vous entraîner dans l'univers compas. Elle nous dit le Tibaïs. Qui t'aime vive, c'est le titre. Nous serons ensuite avec Kino Gabal.
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1: 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Pour toi, des classiques des années 80. 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

0: 60 minutes de drive, on ouvre avec deux artistes qui installent une pop très sensible. Gracie Adams avec Le Risque, une écriture intime, presque murmurée. Olivia Dean, ensuite élégance britannique, voix chaleureuse, avec Dive tout en douceur et en profondeur. Bienvenue.
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60 minutes avec la nouvelle génération pop sur ta fréquence. Conan Gray avec une pop très visuelle, très moderne. Et juste après, je mixe Wasia Project, plus cinématographique pour ta radio. On prend le temps de savourer ensemble quelques morceaux aujourd'hui avec toi.

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1: Plein de jolies choses dans le Drive Pop sur ta fréquence. Troy Sivan, toujours très précis dans ses productions musicales, très pop, ainsi que Chapel Rowan. C'est un univers flamboyant, très affirmé, avec de suite un titre qui marque immédiatement, Red Wine Supernova. Une petite parenthèse musicale, rien que pour toi, c'est le rendez-vous hebdo sur ta fréquence, le Drive Pop.

On va baisser le son, deux atmosphères plus intimistes. Holly Humberstone, une pop mélancolique très actuelle. Et ensuite, le mix avec Jeremy Zucker. Avec une production moderne, presque minimaliste. Nous écouterons plein de jolies choses. Avec toi, toujours avec toi, pour le Drive Pop.

Plongeons dans les années 80 dans le dry pop The Police avec ce groove unique entre pop et reggae et juste après Prince, un artiste hors norme avec un titre court, direct et terriblement efficace. Police, Prince, ferme les yeux, on y va directement dans le dry pop.

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1: Et dans ces 15 minutes, je me fais plaisir. Nous nous faisons plaisir. Écoute bien, Gino Vanelli, c'est un mélange subtil de pop et de soul. T'as de suite envie de chanter. Et ensuite, grand souvenir, Scritti Politti, production très sophistiquée, très typique des années 80. Reste ici, reste avec moi, ensuite, on chante français.

0: La touche française, très pop du dry pop sur ta fréquence. Kyo, un titre générationnel des années 2000, et toujours dans cette période 2000, Camille, approche plutôt artistique, presque expérimentale. Installe-toi confortablement, le temps d'un morceau, on chante en français.
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Le temps en ta compagnie passe vraiment trop vite. Pour refermer ces 60 minutes, Sam Fender, une écriture très forte, très ancrée dans son époque. Et ensuite, London Grammar, toujours cette intensité émotionnelle reconnaissable. Dès la première note, tend bien l'oreille. La sélection du Dry Pop est de retour la semaine prochaine. Même adresse, même jour, même heure, et toujours pour toi. Toujours pour toi. Toujours pour toi. Je le dis encore une fois, toujours pour toi. Le meilleur est toujours à venir. Salut!